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Étendez-vous sur votre tapis. Ouvrez les jambes, angle moyen, de façon à décontracter le bassin. Ouvrez les bras, angle moyen, de façon à décontracter les épaules. Fermez les yeux. Première étape de relaxation.

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1: La monnaie, c'est vraiment une création humaine pour l'échange, un moyen pour échanger de manière égalitaire. C'est ce que les hommes ont inventé de plus pratique. C'est plus juste que le troc, ou plus, en tout cas on a l'impression que comme c'est numérique, on va être plus juste.
2: C'est quoi l'argent ? C'est un objet qui sert, qui est un intermédiaire au fonctionnement du troc, qui permet du coup de faire du troc de manière différée. C'est-à-dire que moi je veux un objet et la personne elle veut pas l'objet que moi j'ai à troquer, du coup on passe par l'argent pour faire des échanges.
3: L'argent ça sert aux échanges commerciaux, aux échanges pour les achats, mais ça régule un peu aussi certaines choses aussi. Si on n'a pas d'argent déjà, on peut pas acheter, donc du coup y a pas d'économie, il y a pas l'économie, et donc il y a pas, après il y a l'industrie, le commerce, tout ça ne tourne pas. Donc il faut de l'argent, c'est un moyen.
2: Pour moi je trouve que c'est une marchandise dans le sens où c'est un flux, c'est un truc qui circule quoi.
3: Pas forcément en ce moment dans le bon sens, mais ça sert au fonctionnement du monde.
4: C'est l'intermédiaire des échanges, mais c'est également une réserve de valeur. Conserver, mis de côté, capitalisé, accumulé à un moment donné, permet à un autre moment ultérieur de bénéficier de cette accumulation de valeur pour investir dans des biens ou des services.
3: Comment on pourrait vivre sans argent ? Alors, il y a le système du troc là qui existe. Sauf que le troc, à un moment, il y a eu quand même l'objet qui a été fabriqué avec des achats de matériaux. Après, peut-être qu'en milieu rural, on arrivera à survivre. Survivre, c'est est-ce qu'on a à manger ? Est-ce qu'on a un toit sur la tête ? Est-ce qu'on a de quoi se chauffer ? Par contre, dans les villes, ça ne serait pas possible s'il n'y avait pas d'argent.
2: L'argent est un bon serviteur et un mauvais maître.
1: Ni l'un ni l'autre. Je ne comprends pas vraiment la phrase, en fait. C'est si on se laisse guider par l'argent, si l'argent est la seule chose qui intéresse dans la vie.
2: Je suis assez d'accord avec ça. Moi, je le vois vraiment comme ça. J'ai toujours eu cette position de me dire que j'avais envie d'avoir de l'argent pour me permettre de réaliser ce dont j'avais envie, qui est lié à l'argent. C'est-à-dire que j'ai des envies qui sont liées à l'argent, d'autres qui ne sont pas liées à l'argent. Mais du coup, pour celles liées à l'argent, je suis content d'avoir de l'argent. Donc, c'est un bon serviteur. Et ça peut vite prendre beaucoup de place alors que ça ne le mérite pas. Et du coup, je pense qu'il faut savoir arriver à bien le laisser à sa place.
4: C'est une question de positionnement et surtout, avant tout, de projet qu'on met en face de ça. Parce que si dans la vie on a des enjeux et des ambitions qui concernent des projets qui nécessitent beaucoup d'argent, ben forcément ce proverbe il va rentrer de manière fracassante en ligne de compte.
1: Si on veut se mettre hors de ce système monétaire, ben c'est assez différent. Alors après, bon, il y a bien sûr même la création de monnaie alternative. On reste quand même dans le système monétaire. Après, si on essaie de vivre vraiment en autarcie avec aucun... On n'a pas besoin d'argent si on a tout chez soi, si on produit tout.
5: La valeur de la personne qui produit de la viande, des légumes, tout ça, qui produit ça correctement, on va dire, sans dire écologique, mais éco-responsable, voilà. Ça a de la valeur, quoi.
2: Bah, qui a la valeur que les gens lui donnent, c'est une chose qui doit être décidée collectivement, c'est pour que ça fonctionne, pas individuellement.
1: L'argent ne donne... Ah, alors du coup, l'argent ne donne pas vraiment la valeur. Ça donne une valeur d'échange, mais pas une valeur intrinsèque. Il y a des choses très précieuses, des émotions, enfin de l'amour, des choses qui n'ont pas de valeur marchande. L'argent, c'est la marchand quand même, c'est l'économie, c'est...
5: On va dire, moi ce que je vois qui a beaucoup de valeur, c'est la nature, une certaine partie de la nature qui appartient à tout le monde. Ce qui n'est pas évident en Ardèche, parce qu'en Ardèche tout est privé quasiment. Hein. Donc là où est-ce qu'il y a des espaces domaniales, donc ça appartient à tout le monde et on peut s'émerveiller, ramasser des champignons, ça n'a pas de prix. Hein. Enfin, peut-être quand même pour la collectivité. Tout a un prix, on va dire, un coût.
6: Une famille, des enfants en bonne santé, une compagne ou un compagnon génial, la famille, l'amour, voilà, bah ça n'a pas de prix. C'est inestimable, ça.
0: Merci à Dominique, François, Loïc, Marcel, Marianne et Sylvain d'avoir prêté leur voix et leurs idées. Et vous, vous en pensez quoi ? 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
2: Alors que la firme Native Instruments commercialise depuis cet été un synthétiseur virtuel à partir d'échantillons d'enregistrement d'un violon Stradivarius pour 199 €, rappelons-nous, Antonio Giacomo Stradivari est né à Crémone dans le duché de Milan en 1644. En 93 ans d'existence, ce luthier a produit quelques 500 instruments aujourd'hui surcotés, puisque certains exemplaires peuvent être vendus aux cher entre 30 ou 40 millions de dollars. À ce prix-là, il se dit que certains luthiers peuvent être tentés quand ils ont affaire à un très beau et très bon violon moderne qui réunit toutes les qualités qui font la réputation et le prestige des plus fameux des anciens, de leur accoler une étiquette Stradivarius qui leur permettra de les vendre avec 3 zéros de plus dans le prix. On pourrait toujours et encore se demander comment faire pour démêler le vrai du faux, séparer la réalité de la fiction, mais cela reviendrait à ne pas voir l'essentiel, à savoir comment est-ce que la réalité est bien obligée de s'adapter au mythe, à vivre avec et surtout à jouer avec lui. On se demandera alors comment, pour la dépasser, la réalité cohabite et doit surtout coopérer avec les jeux de mystification qui continuent d'entourer ces instruments. Pour rentrer dans le détail de la cohabitation, nous sommes heureux de réunir pour la première fois publiquement Claudia Fritz, chargée de recherche CNRS au sein de l'équipe Lutherie Acoustique Musique à l'Institut Jean Leron d'Alembert de Sorbonne Université, et Jean-Philippe Échard qui, diplômé de l'École Nationale Supérieure de Chimie de Paris, travaille depuis 20 ans pour le Musée de la Musique à la Philharmonie de Paris, d'abord comme ingénieur de recherche et aujourd'hui comme conservateur spécialiste des violons en général et des Stradivarius en particulier.

0: Bonjour Claudia Fritz.
1: Bonjour David.
0: En 2012, vous avez proposé à des violonistes de jouer sans leur dire lesquels sur des violons historiques et des violons modernes. Il y en avait trois de chaque. Et côté violon historique, il y avait deux Stradivarius et un Guarneri. C'était quoi le but de ce petit jeu? C'était pas de les tromper forcément. N'empêche qu'ils se sont trompés.
1: Oui. Non, c'était pas de les tromper, c'était en fait de commencer à investiguer si effectivement, en condition aveugle, il y avait une différence.
0: Retiriez voilà, la vue.
1: Alors en fait, on ne leur retirait pas complètement la vue, hein, parce qu'on sait très bien que quand on est vraiment en condition aveugle, la perception change beaucoup, parce qu'on n'est pas du tout habitué, on perd notre équilibre, et voilà. Donc là, c'était... lumière tamisée. Donc c'était très sombre, lumière tamisée. Et en plus, ils portaient des lunettes de soudeur. Donc ce qui leur permettait de voir les contours des violons, ce qui est aussi l'avantage de ne pas les faire tomber. Et, mais ils ne pouvaient pas voir des détails de vernis, de la couleur du vernis. Ils ne pouvaient pas voir... Les violons anciens ont souvent des petites décorations sur les chevilles ou bien sur le cordier. Donc ça, c'est des choses qu'ils ne pouvaient pas voir. Vous pouvez vraiment juger les violons
0: à leur acoustique.
1: Et ce qu'ils ressentaient sous l'oreille et sous l'archet, on va dire. Voilà.
0: Alors, vous leur avez ensuite révélé s'ils s'étaient trompés ou pas. La majorité se sont trompés ou n'ont pas fait la différence?
1: Alors, on leur a pas forcément révélé, parce qu'à ce moment-là, on leur a pas révélé tout de suite, parce qu'ils s'enchaînaient. Il y en a qui se connaissaient, ils savaient que les copains allaient participer aussi, donc on ne voulait pas qu'il y ait de fuite quelque part. C'était plutôt une question qu'on a posée de manière informelle à la fin. C'est dans la deuxième étude qui est venu un peu après, qu'on l'a fait de manière beaucoup plus formelle. Là, c'était un peu plus une question, un petit peu informelle. Pourquoi c'était, je dirais, informel? Parce qu'en fait, ça ne donne qu'une seule réponse par personne sur un violon. Statistiquement, ça ne permet pas de répondre vraiment à la question. Parce qu'on a, finalement, on a eu 21 personnes, on a eu 21 réponses. Voilà. Alors que la deuxième étude, on leur a demandé sur plusieurs instruments pour multiplier le nombre de réponses.
0: Sur la première étude, comment est-ce qu'ils ont réagi aux résultats? C'est-à-dire, une fois que vous leur avez dit, non, vous n'avez pas réussi à reconnaître un violon historique?
1: Alors, je ne peux pas répondre à cette question, parce qu'en fait, c'était 21 personnes que j'ai un peu prises au hasard à Indianapolis, où on a fait l'expérience. Je n'ai pas forcément eu des contacts avec eux directement, donc je ne connais pas leur réaction à eux en particulier. Je connais plus la réaction de la communauté de manière générale. Et donc ça, cette réaction était pas bonne, je pense qu'on peut le dire.
0: C'est vrai.
1: On s'est fait vraiment incendier sur les réseaux sociaux.
0: Parce que vous vous attaquiez au mythe?
1: Voilà, c'est ça. Voilà. Parce que les gens disaient, mais c'est pas possible, ils avaient pas envie de l'entendre. Ouais, mais moi, je sais qu'un Strad, c'est mieux. Enfin, puis évidemment, c'est quand même des considérations, à mon avis, financières derrière. Enfin, donc, il y a tout plein de choses qui, voilà. Il y a aussi, je pense, le fait que, voilà, Stradivarius, c'est quand même un peu le père fondateur de la lutherie. Et pour moi, je veux dire, parce qu'on était quand même plusieurs à faire l'étude, c'était pas le but de s'attaquer contre Strad. Moi, je veux dire, je vénère ce qu'il a fait. C'est quand même incroyable, les instruments qu'il a fait. Ils sont de toute beauté. C'est aussi quelqu'un qui arrive à faire un instrument qui a pu évoluer avec l'histoire, s'adapter aux changements d'esthétique et tout. Donc, c'est aussi incroyable. C'est 300 grammes qui ont vécu 300 ans, qui ont traversé des guerres. Enfin, donc, je pense qu'on n'enlève rien au
0: caractère exceptionnel de ces instruments.
1: Mais voilà, les gens le voyaient comme Strad à la poubelle. Alors après, je pense que les médias n'ont pas aidé. Hein. Évidemment, quand il y a des titres comme ça, Stradivarius à la poubelle, les gens après s'attaquaient. Mais qu'est-ce que t'as dit? Je dis, mais moi, c'est pas moi qui choisis le titre de l'article.
0: C'est-à-dire que maintenant, on a couramment des vidéos avec un violon à 1000 dollars d'un côté, un violon à 10 millions de dollars de l'autre, et on fait entendre, et effectivement, on n'entend pas trop la différence. D'une certaine façon, ce type de vidéo, c'est vous qui l'avez inventé, puisque vous...
1: Alors après, je pense pas que c'est nous qui l'avons inventé, parce que si on regarde un petit peu dans les archives de presse et tout ça, on se rend compte qu'il y a déjà eu des tests en aveugle d'écoute, mais pas de jeu. Déjà à la fin du 19e.
0: Peut-être même au début du 19e siècle. Bonjour Jean-Philippe Échard.
2: Bonjour David.
0: Vous avez fait aussi un petit peu l'historique des textes à l'aveugle pour essayer de discriminer ce qui ferait la spécificité des instruments de Stradivarius, et on faisait ce type de test en salon un petit peu dès le début du 19e.
2: La question est effectivement au début du 19e siècle, je pense que c'est par là qu'on s'est posé la question de... pourquoi les instruments que nous, luthiers, fabriquons aujourd'hui, je parle du début du 19e siècle, sont-ils moins préférés, moins en faveur des grands violonistes de notre temps? Et ça, c'est quelque chose qui a intrigué très tôt des luthiers comme Nicolas Lupeau, par exemple, à la fin de la Révolution, enfin au tournant du 19e. Et donc, il y a eu ce processus d'aller imiter, d'aller étudier les objets, les strades et autres anciens violons qui passaient dans leurs ateliers, pour essayer de comprendre, de saisir, de cerner de plus précisément possible où était la différence. Qu'est-ce qui faisait que un violon ancien était préféré par les grands professeurs du conservatoire qui venaient dans les ateliers de ces luthiers, et ils préféraient leur strade. Pierre Bayot préférait un strade, Kreutzer préférait un strade, etc. Et pas un Nicolas Lupeau qui était un super luthier du moment. Et cette question, ici émerge, je trouve, d'un point de vue historique, tout ce qui s'ensuit depuis deux siècles, jusqu'à tes travaux, Claudia. Où se situe la différence entre un instrument neuf qu'on considère comme excellent, que l'artisan donne tout son cœur, s'appuie sur aussi une tradition qui se renouvelle et qui s'enrichit de plus en plus fine dans les, j'ose pas dire paramètres, parce que c'est un métier d'art, d'artisan, de savoir-faire, mais de choix dans les épaisseurs, la forme des voûtes et toutes sortes de choses. Et où est-ce que réside cette supériorité que les virtuoses, les violonistes semblent reconnaître dans les instruments anciens ?
0: Claudia, ce que vous avez essentiellement testé, c'est est-ce que ça tient au son, puisque précisément comme on ne pouvait pas les voir, on ne pouvait pas discriminer si ils étaient d'un beau rouge ou...
1: Donc en fait, ben, si on se base sur le son et sur le ressenti, parce que c'est pas que le son, hein, le musicien il va évoluer quand même aussi, finalement il va comparer ce qu'il met en entrée et ce qui ressort, hein, et donc clairement il n'y a pas que du son, il y a aussi le fait qu'il puisse arriver à faire ce qu'il veut sur l'instrument et tout ça. Si on s'en tient à que ça, on n'a pas observé de différence entre les violons anciens et les violons neufs.
0: Et les bons violons neufs.
1: Voilà. Après, qu'est-ce que c'est bon, hein, voilà. Ça, je crois qu'en fait, on se rend compte que les gens ne sont pas d'accord.
0: C'est-à-dire que quand ils verbalisent les critères, ben,
1: ils sont pas d'accord. Et puis, je ne sais pas. Alors, si on prend, j'ai acheté un violon parce que je voulais juste quelque chose qui ressemble à un violon sur eBay à 15 euros. Là, je pense que tout le monde sera unanime pour dire que ça ne tient pas la route. Hein. Mais si on ne va pas dans cette caricature-là, je pense qu'on peut avoir des surprises. En termes de... Je parle d'outils musicaux. Hein. Je ne parle pas après du côté visuel, de la réalisation et tout ça. Mais il y a des choses, en fait, où on peut avoir des surprises et ça dépend complètement des gens. Et je pense qu'il y a des anecdotes qui circulent chez les luthiers, qui ont un violon qu'ils trouvent pourri, qu'ils utilisent un petit peu comme référence vers le bas, c'est-à-dire que c'est toujours le violon qu'ils mettent pour qu'il y ait une palette et puis qu'il y a au moins un qui soit pas bon, et puis d'un coup il y a quelqu'un qui part avec et qui l'achète, et quand on me raconte ça, je dis mais et alors, est-ce que vous trouvez qu'il sonnait bien? Ah oui, dans ses mains c'était incroyable. Donc il y a des choses quand même où finalement la limite entre ce qui est bon et ce qui est mauvais n'est pas si claire. Voilà. Donc les gens en fait sont pas d'accord, et même dans la deuxième étude où on avait un peu plus de violons, effectivement il y a quand même un violon qui a été plébiscité, mais c'était 8 personnes sur 10, et il y en a deux qui l'ont rejeté de prime abord, donc ça fait quand même 20% en fait.
0: Et c'était un Stradivarius?
1: Non, c'était un violon neuf. Le violon préféré, c'était un violon neuf. Mais il avait été rejeté par deux personnes de manière quasiment instantanée. Non, ça ne me convient pas. Donc c'est 20%. Donc il y a un peu d'accord entre les gens, mais il y a aussi beaucoup de désaccords. Et donc finalement, qu'est-ce qui est bon, qu'est-ce qui n'est pas bon.
0: Mais c'est aussi parce qu'il y a une attente de magie. C'est un peu comme Harry Potter qui va choisir sa baguette.
1: Alors c'est ça en fait. Je pense que ce qu'on a pu finalement, quelque part, ce qu'on montre, c'est que les strades ont cette aura pour leur côté magique, et que du coup, ça va influencer ce qu'on entend. Donc ça, c'est ce qu'on appelle la perception descendante. Ce qu'on perçoit n'est pas dû au stimulus physique, mais est dû aux attentes qu'on en a. Et ce phénomène, en fait, va changer la perception au niveau neuronal. Donc, à partir du moment où on sait que c'est un strad, on connaît le pédigré de l'instrument, on n'aura pas les mêmes attentes, et donc on ne l'entendra pas de la même manière. Et on ne peut pas... c'est pas un phénomène qu'on peut éliminer. C'est-à-dire que même si on sait que, ah oui, mais je sais que c'est un strad, il faut pas que je le sache, je vais faire comme si c'était pas un strad, on n'est pas capable. Et ça change au niveau vraiment neuronal. Donc les gens qui disent « Ah oui, mais ça sonne mieux », ben, ils l'entendent mieux, c'est sûr. C'est pas qu'ils mentent. Mais ils n'entendent pas mieux parce qu'acoustiquement c'est mieux, mais ils l'entendent mieux parce qu'ils trouvent que c'est mieux parce qu'ils savent que c'est un Strad.
0: Ce qui fait que si je dis que c'est maintenant un Stradivarius que nous allons entendre, les auditeurs vont beaucoup mieux apprécier que si je ne l'avais pas dit.

0: Jean-Philippe Échard, parmi les secrets de fabrication qui ont pu être, on pourrait dire, imaginés ou plus ou moins vérifiés, il y a l'histoire du pigment. Et alors vous avez effectivement enquêté à savoir s'il y a un pigment bien spécifique qui était utilisé par Stradivarius pour colorer ses violons. Comment vous avez procédé ?
1: Alors on a pris notre temps, déjà parce que cette question, elle avait été... elle avait émergé depuis un siècle et demi ou deux sur... donc là, on parle d'apparence visuelle.
0: On en parlait dès le 19e siècle.
1: Dès le 19e siècle, voilà, exactement. Depuis lors, on se posait la question de l'origine de cette beauté visuelle, de cette apparence visuelle très appréciée, où on reconnaissait à la fois une grande luminosité dans les vernis. On parlait d'un feu intérieur, d'une lumière sous-jacente qui semblait...
0: Le son du dragon.
1: Qui semblait illuminer. Le corps semblait lumineux. Le corps de l'instrument semblait lumineux sous le vernis. Et il y avait deux, si on veut résumer, à deux écoles de pensée, de théories principales qui étaient... Il y a un secret de fabrication au moment de la réalisation des vernis, donc... au XVIIe siècle, au début du XVIIIe siècle, par Stradivari et ses collègues, où l'autre théorie était que ces vernis sont devenus beaux et appréciés pour leur qualité visuelle. Leurs qualités visuelles sont apparues progressivement au cours du temps, parce que c'est l'objet ancien qui, se transformant progressivement, a gagné ses attributs de luminosité, de couleur, de teinte. Alors c'est compliqué, une couleur c'est pas forcément lumineux, on va vers de l'opacité quand on parle de couleur. Or c'est un peu contradictoire, paradoxal, avec la notion d'un vernis qui est quelque chose de transparent. Et bien entendu, quand on voit un instrument de musique, un violon par exemple, on voit le motif du bois à travers. C'est pas une peinture opaque. On dit souvent que les vernis italiens sont rouges, mais c'est pas une peinture opaque rouge comme une carrosserie de voiture de sport ou ce genre de choses. Et donc le rapport entre teinte et transparence, teinte et lumière, est le grand challenge qu'ont identifié les luthiers du 19e siècle quand ils ont voulu reproduire l'aspect dans leur violon neuf de ces instruments anciens. Et donc il y a eu de multiples théories, de multiples essais aussi. Il ne faut pas oublier que le 19e siècle, c'est le moment où il y a le développement de la physique, de la chimie, des sciences expérimentales, du laboratoire au sens moderne du terme. Et on va conduire des expériences, et les luthiers, les recréateurs de vernis vont tenter de multiples expériences. C'est là où émerge une profusion d'hypothèses qui sont exprimées d'ailleurs de manière très très catégorique, très très... affirmative. J'ai découvert le secret, l'ingrédient secret qui explique le secret du vernis de Stradivarius et des Crémonais, c'est ceci ou cela. Donc ça peut être une résine exotique, le sang dragon qui a été beaucoup évoqué, c'est une résine...
0: On a parlé de la propolis aussi, oui.
1: La propolis, effectivement, est un produit de la ruche dont on a vanté à un moment donné, je ne sais pas, j'ai oublié le nom de la personne qui a émis cette hypothèse, mais comme quoi c'est ce qui expliquait le secret. Et alors ce que je trouve très intéressant, quand on regarde de manière un peu réflexive l'approche et les mots employés, en fait je pense que les questions de langage et de mots dans les questions qui nous occupent aujourd'hui dans cette émission sont centrales et cruciales. Les mots employés sont le secret, l'ingrédient, et cela explique, ou cela permet de comprendre. Et en fait, on ne dit pas le secret de quoi, forcément. Est-ce qu'on parle du secret de l'apparence visuelle ? Et alors là, les pigments, les sources de couleurs qu'on peut trouver dans des résines, vous mentionniez le sang dragon, mais aussi... nous, ce qu'on a découvert, ce sont des pigments tels que ceux qu'utilisaient les peintres, comme l'hématite, qui est un oxyde de fer, c'est le rouge qu'on rencontre très communément dans la rouille, mais c'est un pigment un petit peu purifié, l'oxyde de fer rouge. On a rencontré du vermillon, qui est un pigment à base de mercure, qui est connu depuis l'Antiquité. Et on a découvert également cette laque de cochenille qui est élaborée à partir d'un petit insecte parasite du figuier de Barbarie et qui est une cochenille séchée, broyée, que l'on transforme ensuite en pigment rouge également. C'est un pigment doté d'une grande transparence. Donc ça, c'est des pigments pour la couleur. Mais souvent, il y a eu, je trouve, un glissement dans les écrits, en tout cas dans ce qui nous est parvenu de ces hypothèses, entre on fait l'hypothèse que tel matériau a été incorporé dans le vernis, et donc ils ont un meilleur son. Et c'est là où...
0: Là, on squeeze l'effet de réputation que le vernis a pu produire sur l'instrument, qui lui-même ensuite a bénéficié de la magnificence que sa réputation lui a donnée.
1: Exactement. Il y a une forme de syllogisme ou de boucle logique un petit peu improbable, quand on prend le temps de la regarder, je trouve, qui est de passer de la beauté, c'est de la beauté d'un Strad. Le Strad est réputé pour avoir un son excellent, ou en tout cas être apprécié de beaucoup de violonistes virtuoses, et donc l'ingrédient du pigment, le pigment du vernis, est donc ce qui explique le son. Et c'est un petit peu vertigineux quand on repose les choses à plat, en fait.
0: Ces raccourcis de pensée, on les trouve dans quasiment toutes les idées reçues qui portent sur ces violons, Claudia Fritz ?
2: Oui, je pense qu'en fait c'est lié, hein. C'est sûr que je pense que s'ils n'avaient pas eu quelque chose de magique visuellement, ils ne seraient plus là. Donc, il n'y aurait plus cet effet-là, en fait.
0: Vous avez pas mal enquêté sur une des choses qu'on dit souvent de ces violons-là, c'est qu'ils ont une puissance de son particulière, et une puissance qu'on explique en général par leur forme. Je crois qu'il y a une étude du MIT qui a montré que c'était les trous. C'est-à-dire que plus les trous sont allongés, plus le son est puissant. Comment ?
2: Les huis, c'est ça.
0: Les huis, oui, ce qu'on appelle les huis, c'est-à-dire
2: les F. Ouais.
0: Les F,
2: oui. Oui, alors, en fait, c'est vrai que la puissance... En fait, ils parlent souvent de la projection. C'est donc la projection qui serait vraiment supérieure. Et ils utilisent souvent du vocabulaire qui défie toute considération physique avec, pour les strades, le son augmente avec la distance, qui évidemment est faux, hein, le son s'atténue avec la distance.
0: Ce qui est poétiquement pas possible,
2: voilà.
0: Oui.
2: Il n'est pas fort sous l'oreille, mais il est super puissant au fond d'une salle, enfin voilà. Donc, et comme c'est quelque chose qui est un petit peu difficile... à comprendre, parce qu'en fait, c'est vrai que les musiciens, ils ont le violon sous l'oreille, et on se demande toujours comment ils peuvent évaluer le son qui va être entendu dans une salle. Et donc, en plus de ce qui était dit, qui défiait les lois de la physique, on s'est dit, c'est quand même intéressant de faire ça avec, cette fois-ci, un auditoire. Hein, donc, c'est pas juste des joueurs, des interprètes qui jouent les instruments et qui les évaluent, mais aussi un auditoire, hein, pour du coup voir qu'est-ce que pense l'audience par rapport à ce que les musiciens ressentent sur scène. Voilà. Et donc, c'est comme ça qu'on a fait, dans un test d'écoute à Vincennes, on a comparé par paire des violons neufs et des violons anciens. On a refait l'expérience à New York, et les deux expériences montrent la même chose, donc avec des violons différents, des auditoires différents, montrent que les violons neufs ont été considérés comme plus puissants que les violons anciens.
0: D'une manière générale, donc ça défaisait là aussi le mythe.
2: Ça défaisait le mythe, mais en même temps, je pense que ça va avec... si on est un petit peu rationnel, c'est normal, parce que c'est des violons, les violons neufs, ils ont été construits pour des esthétiques complètement différentes. C'est des gros orchestres, des grandes salles, ce qui n'était pas le cas à l'époque de Strad. Donc quelque part, que les nouveaux violons qui sont conçus pour l'esthétique actuelle, que ces nouveaux violons soient plus forts que les violons anciens, c'est quelque part assez logique.
0: Je m'étais posé la question, parce que j'avais participé à cette expérience côté public. Oui. Pourquoi vous demandiez aux participants de mettre à quel numéro de siège ils étaient assis ? Justement pour évaluer leur distance par rapport au violon ?
2: Oui, donc en fait on avait demandé ça au cas où on utiliserait ces informations. Finalement on ne les a pas utilisées parce que c'était trop compliqué. En fait, on n'avait pas assez de gens. On avait une cinquantaine de personnes, hein, ce qui est quand même beaucoup pour un test comme ça. Mais si on commence à diviser par où étaient les gens... On commençait à avoir plus assez de personnes dans chaque catégorie. Et donc, au final, on a laissé tomber. On l'a demandé, ça ne coûtait pas grand-chose. On s'était dit, si jamais, on ne savait pas trop combien on aurait personne non plus. Hein.
0: Oui, voilà. Mais vous n'avez pas pu l'exploiter.
2: Mais au final, avec 50 personnes... et puis finalement, les gens se sont quand même bien regroupés au fond de la salle, hein, sur quelques rangées. Donc, ça n'avait pas tellement d'intérêt d'utiliser cette information.
1: Il y a, je trouve, dans ces approches qui participent de la démarche scientifique d'aller comprendre des phénomènes, ici de perception, c'est ça, une approche qui est très saine, je trouve, mais qui permet de mesurer la complexité de ce qu'on tente de mesurer, d'observer, d'interpréter. Il y a parfois une méprise, et on parlait des raccourcis de pensée, mais aussi on parlait d'idées reçues juste avant, dans peut-être une forme de grand public, ou d'une idée répandue dans les sociétés, qu'une question simple, qui paraît simple, doit avoir une réponse simple, et que la science doit la porter de manière extrêmement simple. C'est, dans ce cas précis, extrêmement compliqué. On parle de sensation et on parle d'expérience esthétique et de perception. La paramétrisation, alors vous mentionniez l'étude du MIT sur la forme des ouïes, la dimension des ouïes, bien sûr, ces approches-là, modélisatrices, avec des paramètres qui viennent des sciences physiques, hein, sont tout à fait, elles aussi, correctes. Mais c'est un peu, vous voyez, une approche qui étudie les perceptions d'un groupe avec toutes les questions de statistiques, de représentativité qui se posent, d'une part. D'autre part, cette approche de physique modélisatrice, paramétrisable, la dimension des ouïes, mais on pourrait parler de la longueur des corps, de l'épaisseur des pièces de bois, et toutes ces choses, ce sont de multiples paramètres. Vous pourriez imaginer ça comme les deux tunneliers qui ont creusé le tunnel sous la Manche. Vont-ils se rejoindre un jour ? Alors, en fait, c'est une approche qui est prise là par debout, mais qui est tellement complexe qu'il faut prendre beaucoup de temps, ça demande beaucoup de moyens, d'efforts, typiquement réunir un auditoire qui accepte de jouer le jeu, des expériences, ben c'est compliqué, réunir suffisamment d'instruments, c'est compliqué, etc. Et le fait qu'il y ait un mythe, on parle du mythe depuis tout à l'heure, qui est un phénomène culturel, et que l'on essaye ensuite d'appliquer les outils scientifiques à décoder, si l'on veut essayer d'interpréter tout ou partie du mythe, c'est une gageure qui est en fait très stimulante d'un point de vue scientifique, parce que ça permet d'étudier des comportements humains, des perceptions humaines, ou du fonctionnement d'objets qui sont très répandus. Le violon est un instrument très très répandu, très populaire, mais en soi, peut-être que ce n'est pas la réponse qui compte vraiment. C'est le chemin, le parcours, ce que ça suscite comme réflexion dans le trajet.

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1: Claudia Fritz, comment est-ce qu'on relie les deux bouts du tunnel dont Jean-Philippe nous parlait à l'instant ?
2: Alors, on a fait un projet là, avec l'école de lutherie de Bilbao pour justement s'intéresser à cette question. Où on a créé 6 violons qu'on a essayé de rendre le plus identique possible à part un paramètre. Donc le paramètre, c'était l'épaisseur des tables. Donc la table d'harmonie et l'épaisseur du fond. Et donc pour les rendre le plus identiques possible, on a travaillé avec les outils modernes, qui est donc les machines à commande numérique. Donc on a pris des bois, des morceaux de bois issus du même arbre, du même morceau de tronc pour les tables. La même chose pour les fonds. Et ensuite, ils ont été découpés donc à la CNC, donc machine commande numérique. Et c'est seulement que cet aspect, enfin que ça a été fini, que du coup, ils ont été après affinés à la main pour changer les épaisseurs. Donc on a fait 2 violons qui étaient supposés les plus identiques possibles. Je pense que c'est les 2 violons les plus identiques possibles qu'on puisse trouver sur cette planète. Et après, on en a fait 4 autres qui avaient soit une table plus fine et un fond, on va dire, normal, soit une table plus épaisse, un fond normal, soit des tables médium, hein. Quand je dis normal, c'est on va dire médium, dans la norme de ce qui se fait actuellement en lutherie, et des fonds plus fins ou plus épais. Donc ça nous faisait 6 violons. Et le but était justement, là, on a essayé de tout faire pour avoir un seul paramètre qui varie. Et après, on peut utiliser ces violons dans des tests perceptifs, hein, de jeu et d'écoute, hein, et voir si y a des choses dans le son qui
1: des variations
2: pourraient être expliquées, ouais, par ces variations de lutherie.
1: Et là, ça ne marche pas non plus.
2: Alors, on est toujours, hein, donc le projet, les financements se sont arrêtés fin 2018. On a refait encore des tests en 2019. Et là, on est en train de tout dépouiller. Et ça met beaucoup de temps parce qu'en fait, c'est très compliqué, comme le dit. Même en essayant de minimiser toutes les variabilités, eh bien, on se rend compte que, par exemple, les 2 violons qui étaient supposés les plus identiques possibles, eh bien, en fait, ils ne sont pas si identiques que ça. Et qu'en fait, il y en a un autre dont la table est fine, dont je crois que c'est le fond qui est fin, finalement, est plus identique que ces 2 violons. Donc on est en train de tout dépouiller et c'est beaucoup plus complexe.
1: Donc quand on organise une similarité scientifique la plus rigoureuse possible, il en ressort des variabilités interindividuelles entre les violons plus fortes qu'en faisant des différences volontaires.
2: C'est ce qu'on a l'impression, et ouais. Ça c'est parce qu'on travaille avec un matériau qui est le bois. Et donc même si on a tout fait pour minimiser cet aspect de variabilité en prenant des pièces adjacentes du même tronc...
1: Le bois bouge.
2: Le bois, c'est pas qu'il bouge, c'est que même en prenant deux quartiers côte à côte, ils n'ont pas les mêmes propriétés. C'est-à-dire que les propriétés locales du bois sont différentes. Et voilà. Et après, on a tout fait pour que ce soit le plus similaire possible. Donc le manche, la volue, tout ça a été fait à la machine. Après, il y a quand même une partie de finition à la fin qui a été faite à la main en termes d'épaisseur. Et voilà. C'est vrai que ça pose des questions. Et en même temps, ces 6 violons-là nous servent maintenant aussi pour comme un petit peu un outil pédagogique. Et en se mettant en petit comité, à les écouter, à en discuter et à travailler dessus, on est arrivé à se mettre d'accord sur des variations qu'on entendait, qu'on pouvait clairement identifier et qu'on pouvait reconnaître. C'est-à-dire que En petit groupe, en ayant travaillé sur ces violons, si après on les faisait rejouer derrière un paravent, on était capable de les reconnaître, de dire « Ah, ça c'est celui qui a la table épaisse, ça c'est celui qui a la table fine. »
1: Ça s'entend quand même.
2: Voilà, donc, c'est un travail de longue haleine en fait. C'est pas juste, on prend ces 6 violons et « Ah oh !» C'est des différences incroyables. Ça reste finalement des petites différences.
1: Jean-Philippe Péchard.
3: Identique, différent, ça pose la question de l'identité en fait. Aujourd'hui, on parle d'un Stradivarius, d'un Guarneri, etc. Et c'est un adjectif indéfini, un article indéfini qui permet.
1: Dès le 18e siècle, on en a fait un nom commun. Hein.
3: Voilà, oui, et c'est devenu un nom commun, voilà, parce que c'est un objet, voilà, je crois que ça s'appelle une antonomase, on dit un Stradivarius pour un violon fabriqué par Antonio Stradivari. En fait, déjà, il a été fabriqué, il porte la marque d'atelier Antonio Stradivari, où ses deux, trois fils ont travaillé, On ne connaît pas bien l'organisation exacte de l'atelier, mais c'était une pratique collective de fabrication, d'une part, petite remarque en passant. Mais l'identité d'un objet, aujourd'hui, on est trois siècles après 1720. En 1720, Strad, il a déjà 50 ans de carrière, où il a ouvert son atelier.
1: Plutôt vers la fin de sa production.
3: Vers la fin de sa production. En tout cas, on peut considérer qu'il a une forme d'aboutissement. Il est dans un peu plus de 70 ans, une forme d'aboutissement, où ça fait 50 ans qu'il fabrique des instruments de musique, des guitares, des viols, et aussi des violons, violoncelles, alto. Et pourtant, on dit toujours un Stradivari, un Stradivarius, comme si c'était un ensemble où on pouvait prendre l'un ou l'autre à l'intérieur de cette production et qu'il soit finalement, ça suffise de dire un Stradivarius pour « ok, on voit de quoi on parle ». En fait, il y a, et ça rebondit sur ton expérience avec l'école de Bilbao, qu'est-ce que ça veut dire qu'un Stradivarius, ils sont, même si on les prend dès la sortie d'atelier, en omettant, en faisant volontairement abstraction de leurs histoires musicales et matérielles toutes distinctes à tous ces violons, et bien même en sortant d'atelier, ils avaient des différences intrinsèques, certainement du fait du bois, du fait du choix de l'artisan. Donc, aujourd'hui, de les regrouper, qu'est-ce qui les réunit, ces instruments ? Pour justifier un Stradivarius, justifier qu'il soit un, pas grand chose. C'est peut-être encore une fois plus une volonté de reconnaître un chef-d'œuvre, ou en tout cas de reconnaître un luthier qu'on a panthéonisé en quelque sorte, qu'on a mis sur un piédestal. Donc toute sa production, c'est comme un Picasso, quoi. Enfin, un Picasso, c'est un Picasso. Ça suffit à soi-même, presque.
1: L'étiquette l'emporte sur l'instrument.
2: Non, et d'ailleurs, pour rebondir là-dessus, à un moment donné, tu m'avais demandé si les gens faisaient pas de différence. En fait, je pense qu'il est important de préciser que les violonistes entendaient des différences entre les instruments. Il y a pas de doute là-dessus. Il y avait beaucoup de différences, mais on n'a pas trouvé de différences systématiques qui pourraient caractériser les vieux des neufs. Mmh. Voilà. Mais ils entendaient des différences entre les vieux, ils entendaient des différences par rapport aux neufs, mais c'est juste qu'ils n'arrivaient pas à associer ça.
1: Telle différence à l'époque.
2: Voilà, c'est ça. Mais par contre, ils entendent beaucoup de différences.
1: Je voudrais vous rapporter une anecdote du grand luthier Étienne Vatelot, qui, dans ses conférences, racontait souvent qu'un jour, sa secrétaire arrive et lui dit « Il y a une dame qui voudrait vous montrer son violon, juste de regarder l'étiquette qu'il y a à l'intérieur du violon. » Alors là, Vatelot répond « Dites à cette dame que je ne regarde jamais l'étiquette, que je regarde justement le violon. » Alors, deux minutes après, elle remonte et dit « Mais cette personne insiste beaucoup pour que vous lisiez l'étiquette, et tout ce qu'elle vous demande, c'est de lire l'étiquette. » Alors je me suis dit, je vais pas m'en sortir, je l'accueille, je fais pénétrer la lampe dans l'ouïe de l'instrument pour qu'on puisse lire, et je lui dis, vous voyez madame, je vous ai dit que c'était un petit violon, une copie tchèque. Elle me dit, oui, mais il y a marqué dedans Stradivarius. Je dis, oui madame, je sais, vous me l'avez dit, mais je vais vous lire exactement l'étiquette, il y avait marqué Antonius Stradivarius Cremonensis Facibalt 1721. Et je lui dis, regardez ce qu'il y a marqué en dessous, il y a marqué « Made in Tchécoslovaquie ». Et elle a eu ce mot extraordinaire, elle a dit « Mais il était peut-être en vacances ». Donc ça veut dire que c'est aussi pédagogiquement la preuve de ce qu'on appelle le biais de confirmation, c'est-à-dire quand on veut croire quelque chose, même une information, une contre-information nous amène à confirmer ce qu'on veut croire.
3: Les étiquettes ont une histoire, on peut le dire encore une fois ici. Ce sont des sources historiques, ces étiquettes, qui sont collées dans les instruments. Mais elles sont principalement, et hélas très très souvent, elles ont leur propre histoire à elles. Les étiquettes sont des objets distincts des violons qui les contiennent. Elles ont pu être décollées, déplacées, remplacées, en facsimilé, utiliser le nom Stradivarius pour... je crois que quelqu'un a déposé aujourd'hui la marque Cremonensis Faciebat. Donc en déposant la marque, ce qui lui permet d'apposer dans la marque, sans être un faussaire, les mots Cremonensis Faciebat, qui sont les deux mots qui compose, deux démos qui composent les étiquettes de Strad. Et ça, voilà, on est dans la réutilisation de mots, dans des faux semblants, mais aussi, c'était une pratique d'atelier que pendant les certaines restaurations, de décoller l'étiquette pour pouvoir intervenir sur le fond et restaurer l'instrument, il n'y avait pas forcément malice ou volonté de tromper quand on a déplacer une étiquette. Parfois, l'étiquette a été perdue. Parfois, l'instrument n'avait pas d'étiquette et elle peut être aussi le témoignage, mettons une fausse étiquette dite apocryphe du 19e siècle, juste un luthier qui reconnaît ou croit reconnaître, expertise, attribue un violon à un certain luthier du passé, il va écrire le nom du luthier du passé et une date potentielle sur une fausse étiquette. Et c'est peut-être ensuite l'usage du marché, cette importance qu'a eu l'ancienneté, qu'a eu l'étiquette pour booster, enfin en tout cas faire que le marché des instruments anciens connaisse une bulle, qu'on a accordé beaucoup d'importance à l'étiquette et qui a conduit à typiquement l'anecdote que vous rapportez d'Étienne Vatelot. Mais ce sont deux objets qui... Je considère que l'étiquette et le violon ont des histoires qui parfois se croisent quand elles se retrouvent collées

0: Claudia Fritz, vous disiez tout à l'heure, ce qu'on perçoit est lié aux attentes. Est-ce que ça veut dire qu'un violoniste qui prend en main un Stradivarius va jouer mieux?
1: Alors, c'est quelque chose que j'aimerais bien tester. J'ai déjà un peu réfléchi au protocole.
0: Faut-il lui dire
1: que oui, c'est ça. Ça mais c'est pas complètement simple parce que jusqu'à présent, j'ai toujours fait les études de manière confidentielle pour des raisons assez évidentes. C'est des études scientifiques, c'est pas des études de marketing que je fais. Donc, l'identité des violons est confidentielle. Donc, on sait effectivement que c'est un Strad, mais comme il y en a à peu près 500, on peut pas l'identifier. Et les luthiers contemporains qui ont fourni les violons ne sont pas mentionnés. Et donc, c'est pour ça aussi que j'ai toujours fait des présélections. On m'a prêté plus d'instruments et après, j'ai une présélection. Comme ça, même ceux qui me les ont prêtés ne savent pas si leur violon a été utilisé. Si maintenant je dis aux gens que c'est un Strad, ça veut dire soit je leur permets de le voir, mais donc l'instrument n'est plus confidentiel, soit je leur dis. Mais je peux aussi leur mentir et bon voilà, il y a plein de, c'est pas si simple en fait, mais c'est une question qui m'intéresse parce que je pense que c'est assez clair qu'il y a un effet psychologique mais on sait pas à quel niveau il se fait. Est-ce qu'il se fait parce que le musicien, en pensant que c'est un Strad, va l'entendre mieux et va l'entendre au sens il va trouver qu'il sonne mieux, ou est-ce que en sachant que c'est un Strad, il va aussi jouer mieux et que donc finalement, c'est ça qui expliquerait qu'il trouve qu'il sonne mieux. Voilà, la source peut être de deux, elle est certainement peut-être dans les deux. Et ça, je vois bien quand même un protocole avec une audience. Des fois, c'est l'audience qui sait, mais pas le musicien. Des fois, c'est le musicien qui sait, mais pas l'audience. Et des fois, les deux sont vraiment en aveugle pour essayer de détricoter ça. Voilà, le problème c'est qu'avec mes dernières études, je vais avoir du mal à avoir des Stradivarius en prêt, donc je ne sais pas si je vais pouvoir la mener, mais c'est sur ma liste de choses à faire et je rêve peut-être dans les années à venir de pouvoir faire ça, parce que c'est une question qui me semble assez intéressante à creuser, si le musicien pourrait effectivement jouer mieux, et peut-être mieux, mais aussi de manière différente. Et ça, j'en ai vu des exemples, en fait, de manière un peu anecdotique, mais quelqu'un qui avait donc joué un instrument, bon, il l'avait en aveugle. Pas mal et tout ça, mais il n'était pas... Voilà. Donc, et après, on lui a demandé on lui a dit, en fait, que c'était un Strad. Et il a dit, ah, c'est un Strad. Et là, il l'a joué de manière complètement différente. Et effectivement, ça sonnait beaucoup mieux.
0: Oui. Ce qui ne veut pas dire qu'il y avait un effet de répétition. C'est-à-dire qu'il avait une connaissance...
1: C'est-à-dire, mais si c'est un Strad, il ne faut pas que je joue de cette manière. Alors, bon, c'est une anecdote comme ça. Mais en tout cas, on s'est dit, il y a peut-être quand même quelque chose à creuser, quoi. C'est-à-dire qu'effectivement, c'est pas des violons, ils ont quand même été construits pour certains de manière un peu différente des violons actuels, évidemment. Cette personne nous a dit, mais si c'est un Strad, il faut que je le prenne plus, avec plus de douceur pour arriver plus à ce que je veux et à faire ressortir sa richesse. Bon, c'est des choses qui pourraient être... explorer.
0: L'effet Stradivarius, Jean-Philippe Péchard, il n'est pas forcément positif, c'est-à-dire que ça peut être une pression pour le violoniste d'avoir dans les mains un instrument de plusieurs millions d'euros.
2: Tout à fait, c'est parfois rédhibitoire même pour certains. Je trouve que ce phénomène de célébrité, de réputation, de mythe de Stradivarius n'a pas que... Alors, il a l'avantage de faire... avantage, le mot est bizarre. De faire rêver, d'être très facilement identifiable. C'est un nom aussi qui sonne bien, qui est italien. Pour les Français, ça fait souvent rêver, l'Italie. Il peut être aussi... il peut y avoir un effet de plafond de verre pour les musiciens. Un effet un peu stressant, complexe. Un peu négatif, mais également pour tout l'artisanat de la lutherie. Nicolas Lupeau et l'abbé Sibir, ils commettent un petit livre en 1806 qui s'appelle « L'art du parfait luthier ». Et ce plafond de verre est complètement admis. En gros, vous pouvez toujours essayer de faire du mieux que vous pouvez, inscrivez-vous dans la tentative d'imitation, et puis vous arriverez au mieux que vous pouvez, mais de toute manière, vous n'arriverez pas à la cheville des instruments anciens. Et c'est assez redoutable.
0: Ça, c'est ce qu'on appelle une croyance limitante en développement personnel.
2: vous me l'apprenez, mais voilà, c'est quelque chose de cet ordre. Et je trouve que aujourd'hui, il n'y a jamais eu autant de connaissances sur les instruments anciens, à la fois géométriques. L'évolution des ouvrages sur la lutherie, c'est assez fantastique à voir. L'apparition de la photo couleur, de la photo numérique, des photos qui sont maintenant en pleine page, enfin à échelle 1 des caisses d'instruments. Enfin, échelle 1, c'est pas de la métrologie, mais c'est quand même assez fort. La tomographie des rayons X, enfin, on a une quantité d'informations fantastiques. Et les luthiers s'en emparent, et je trouve que c'est un... Ce sont des artisans, c'est un artisanat d'excellence qui s'empare aussi d'énormément de données. On est presque dans le big data là, d'informations pour continuer à nourrir leur art et à fabriquer des violons les plus excellents possibles. Et je trouve que depuis une trentaine d'années, vingtaine d'années,
1: ouais, moi, je suis d'accord.
2: Il y a une explosion. Donc ce plafond de verre que je décrivais, qui a été extrêmement fort pendant un siècle et demi,
0: est en train d'éclater.
2: Et alors là, je trouve que les capacités de dialogue aussi entre des scientifiques, recherche publique, enfin on va dire la recherche, le côté universitaire, académique, etc., d'une part, le côté patrimonial du musée de la musique notamment, qui conserve 5 strades, etc., à peu près 800 instruments de la famille du quatuor, permet un dialogue extrêmement sain et pertinent aujourd'hui sur

0: artisanat qui puise ses sources à la fin du XVIe siècle, avec Andrea Amati notamment, Cremone, Brescia. C'est génial, ça donne une ancienneté, une tradition de multiséculaire. Et aujourd'hui, on continue à faire des violons dans la tradition, dans un sens très positif. J'emploie ici le mot tradition, pas du tout d'une manière réactionnaire, mais d'une manière... positif, en faisant évoluer, bien sûr, en gardant l'estrade. L'estrade continue à être très appréciée des solistes. Quand ils les prennent, souvent, ils les choisissent, quoi. J'ai fait une petite étude pour un colloque récemment. Parmi tous les solistes qui sont programmés à la Philharmonie de Paris, donc en soliste devant un orchestre, 90% d'entre eux jouent des instruments crémonais. Ils annoncent sur leurs notes de programme, leur bio, etc. Ils jouent à telle strade, telle guarnerie.
1: Mais des fois, ils ne jouent pas en concert. Voilà.
0: tu as remarqué la nuance, c'est dit sur la note de programme.
1: C'est ça.
0: Et on a quand même cette prédominance. Peut-être qu'elle ne va pas durer. Peut-être qu'elle est déjà en train de se fragiliser, mais qu'on n'ose pas le dire. Peut-être que les lignes bougent un petit peu.
1: Je pense que les lignes bougent parce que pour plusieurs raisons. Alors déjà, pour revenir à ce plafond de verre, des luthiers plutôt âgés m'ont dit que vraiment mes études, ça les avait libérés. Ils se sentaient de plus avoir cette pression de il faut copier Strad, il faut essayer d'arriver à faire aussi bien. Parce qu'en fait, ils se rendent compte que pour certains violonistes, ils font peut-être déjà mieux parce qu'eux, ils vont trouver des gens qui vont acheter leur violon parce qu'ils les trouvent superbes. Donc voilà, et pour les jeunes, je pense qu'il y a aussi une certaine... se sentent aussi un peu libérés. Certains ont dit, en fait, je vais plus me prendre la tête à essayer à tout prix d'avoir un strad en prêt, ce qui peut des fois imposer pas mal de contraintes, le mécène qui impose des choses, particulièrement pour les femmes, elles sont enceintes, on leur enlève le violon, enfin, il y a quand même des choses pas cool. et d'avoir cette pression aussi d'être reconnue pour le violon qu'on joue, alors qu'il faudrait qu'on les reconnaisse pour comment ils jouent. Et voilà. Et je connais quelqu'un et je pense que ça a clairement été un élément déclencheur de participer à l'étude de Vincennes, où juste après, en fait, on lui a proposé un strad et il l'a refusé. Il a dit, ça m'aurait desservi. Par contre, ici aussi, il a dit, mais c'est une décision assez difficile à prendre parce que je sais aussi que n'ayant pas un strad en prêt, je serais moins reconnue et je serais pas invitée forcément dans les grandes salles parce que je n'ai pas sur ma carte de visite que je joue un strad. Mais il trouvait que le strad, en tout cas, il a dit, je vois pas ce que je vais en faire, je vais galérer pour. Alors que le violon qu'il avait lui convenait beaucoup mieux. Donc c'est sûr que je pense que, à mon avis, une amélioration qui serait assez facile à faire, c'est arrêter de le mettre sur le programme.
2: Ah oui.
1: C'est-à-dire que comme ça, on vient écouter les gens pour comment ils jouent, peu importe ce qu'ils jouent, puisque de toute façon.
2: Essayer de stopper l'effet de réputation.
1: Voilà, les auditeurs, ils sont pas capables de savoir. Et en plus, il y a plein de cas où les gens mettent ça parce qu'ils ont effectivement en prêt, et puis en fait, le jour du concert, ils jouent un autre instrument. Donc je pense que ça, ce serait. Et puis même, je sais que le concours de la reine Elisabeth en Belgique, quand on s'inscrit au concours, il faut donner le nom de son instrument. Donc le nom, c'est bien que c'est un instrument ancien. Les luthiers contemporains donnent rarement un nom à leurs instruments. Ils les numérotent, mais ils donnent pas forcément un nom. Donc ça met aussi une...
2: Mais donner un nom à un Stradivarius, c'est aussi lui donner une histoire. Je pense par exemple au violoncelle Duport que joue Rostropovitch, qui a carrément les stigmates, parce que c'est un instrument qui avait été joué par Napoléon juste pour le plaisir, et il l'avait endommagé, c'est ça ?
0: Oui, il y a une anecdote effectivement ce violoncelle a eu les éclisses, donc les côtés, le bas de la caisse, abîmés par les éperons de Napoléon, qui n'aurait pas ôté ses éperons pour essayer cet instrument. L'anecdote est rapportée, est-elle vraie ou non, c'est difficile à savoir. Souvent, les éclisses du bas sont fragilisées sur ces instruments anciens, parce que c'est des grandes pièces d'érable, qui sont relativement fragiles. Le nom de l'instrument ici, on parle de Duport. Duport, c'est Jean-Louis Duport, je crois.
2: Oui, c'est ça.
0: Jean-Louis Duport, donc, qui était un très grand, très très grand violoncelliste à la fin du XVIIIe siècle, principalement.
2: Qui l'a détenu jusqu'en 1819. Ouais.
0: Voilà. Donc, on s'est mis à donner un petit nom aux instruments. Alors, soit par un virtuose qui l'a possédé ou qui l'a joué, et ça a été une pratique. Mais après, on s'est mis aussi à donner des noms comme le Messie. L'exemple très célèbre, c'est le Messie, qui est un des Stradivari, aujourd'hui conservé à Oxford.
2: Qui n'est du coup pas joué.
0: Et qui n'est pas joué, celui-ci. Et le Messie.

0: Si c'est parce que Vuillaume, le luthier Vuillaume, en parlait tout le temps, mais ne le faisait pas voir, et donc on l'attendait comme le messie. Vous voyez, enfin, et donc ça, ça ne dit rien par rapport à tel ou tel musicien qui l'aurait joué. Il y en a d'autres qui se sont vus attribuer des petits noms, comme la cathédrale, le canone, ça c'est le Guarneri de Paganini, qu'on a surnommé le canone du fait de la puissance, projection, reconnue ou non. La cathédrale, c'est le même topo, mais le Titien ou le rubis se sont liés au vernis rouge, vous voyez. Et en fait, mon interprétation un petit peu critique, analytique de ces choses, est que dans une production où finalement, aujourd'hui, il en reste 500-600 des violons, violoncelles, alto de strade, c'est franchement pas si rare. Vous voyez, ce sont des objets d'une production manufacturière, d'un atelier qui a produit, des objets identiques ou différents, ça c'est une autre question, mais en tout cas il en a produit beaucoup.
1: Mais ouais. Sur les 500, il n'y a que quelques dizaines qui ont comme ça des noms qui personnalisent certains
0: instruments.
1: En fait,
0: ils en ont de plus en plus.
1: Ah oui.
0: Et c'est une tendance de donner des noms progressive et...
1: Pour les mystifier.
0: Pour les individualiser. Et je pense, ma conjecture, c'est de, dans un contexte où le marché fait monter la cote, comment on fait monter la cote ? Bien sûr, en disant un très bel état de conservation, une très bonne sonorité éventuellement, une très belle apparence, peu de fractures, voilà, ça c'est des choses un peu objectives qui viennent sur la valeur d'un objet d'occasion. Mais ce qui change, pour aller vers un objet patrimonial ou un objet d'art, si on veut dire dans le monde des objets des arts, art déco, c'est que c'est la rareté. Or, comment vous vendez une rareté d'un objet dont il en reste en fait à peu près 500 des Stradivarius, un Stradivarius parmi d'autres, quoi, finalement. Donc, en leur donnant des histoires individuelles, donc là, qui n'ont rien à voir, ou très très peu à voir avec le temps de leur fabrication, qui ont juste à voir avec le temps depuis qu'ils sont sortis de l'atelier. Leur histoire musicale, leur histoire matérielle, l'anecdote de Napoléon, ben, l'objet ayant été pris en main par Napoléon, ça lui donne ça lui confère
1: une aura,
0: une valeur.
1: Même si c'est une aura de botte. Claudia Fritz, pour finir, le nombre d'or, il y est pour quelque chose ? Parce qu'il paraît que Stradivarius utilisait le nombre d'or pour orienter ses ouïes et tout.
2: Alors
1: ça.
2: Alors là, je suis pas sûre de sa compétence.
1: Mais est-ce qu'on l'utilise aujourd'hui dans la confection des violons?
2: Mes amis luthiers m'en ont jamais parlé, donc...
1: Donc c'est un mythe.
2: Donc je ne sais pas, peut-être que...
1: Ou alors c'est un secret, justement, qu'il vous cache.
2: Peut-être que Jean-Philippe sera avec moi, mais moi, en tout cas, ce n'est pas quelque chose qui revient dans les conversations qu'on a, où on se pose plus des questions, effectivement, de relier à acoustique et mécanique. Ce nombre n'est jamais intervenu.
1: Il participe
2: mais après,
1: au mythe.
2: Peut-être,
0: ce qui est du mythe et pas du mythe, enfin voilà, la question majeure, c'est qu'en fait, on est... Au 16e, 17e, 18e, normalement, c'est le domaine de l'historien. Or, là, on est comme des archéologues. On n'a aucun écrit du temps présent, du temps contemporain, aucun écrit contemporain, 17e, 18e, qui explique pourquoi le violon a cette forme, pourquoi il a ses éventuelles proportions, rapport de dimension, largeur, hauteur, épaisseur. On n'a rien qui théorise quelque part de manière contemporaine à la fabrication et à la conception de ces instruments. On est obligé d'être comme des archéologues qui nous trouvons devant un silex, devant un objet, sans source écrite de contextualisation. Et là, ça devient conjectural. Et c'est pour ça qu'il y a eu des conjectures comme le nombre d'or, parce que, évidemment, dans la Renaissance italienne, les questions des rapports de proportion dans les compositions, que ce soit en peinture ou que ce soit en architecture, on pense à Vitruve qui le... Où là, pour le coup, en architecture, on a des sources, des livres, et on voit les connaissances mathématiques, géométriques appliquées à la confection d'objets matériels. Là, on les a. Quand on applique, on va dire, le champ des connaissances qui était employé par les menuisiers, ébénistes, sculpteurs de pierre, etc., quand on applique ces connaissances géométriques et qu'on essaye de recalquer ça par rapport aux formes des violons qui subsistent aujourd'hui, on voit des rapports de proportion. Pas forcément le nombre d'or. Le nombre d'or, c'est aussi un nombre parmi d'autres. Il y avait plein d'outils pour faire ces proportions. Et ce qui semble le truc le plus simple qu'on peut dire là, c'est qu'il y ait, semble-t-il, une base de réflexion qui soit la même chose que les rapports harmoniques. Donc les rapports de dimension semblent se référer à des rapports simples comme 2/3, par exemple, qui correspond au rapport de la quinte.
1: Merci beaucoup, Georgie Pétchard. Merci, Claudia Fritz.
2: Merci.
0: Merci.
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3: Et nous sommes toujours en direct dans La Locale. Merci à vous tous et à vous toutes d'être avec nous en cette belle journée ensoleillée à Chambéry. Aujourd'hui, on s'intéresse à un sujet qui parle à beaucoup d'entre vous, en tout cas je l'imagine, hein. Entre souvenirs d'enfance, enjeux éducatifs et questions sociales, les colonies de vacances. Mais qui sont-elles exactement? Pourquoi ont-elles été créées? Quelle place occupent-elles encore aujourd'hui dans la vie des enfants et des familles? Depuis plus d'un siècle, les colos participent à rendre effectif le droit, un droit essentiel, celui de partir en vacances. Elles sont des espaces uniques pour apprendre à vivre ensemble, à découvrir de nouveaux environnements et à gagner en autonomie. Ce secteur a beaucoup évolué. Où en est-il aujourd'hui? Qui peut bénéficier de ces séjours en colonie de vacances? Et pour en parler plus en détail, qui de mieux que Nicolas Riboulet, délégué au pôle tourisme social à la FOL de la Savoie? Il est là pour répondre à toutes mes questions. Bonjour Nicolas, merci d'être avec nous.
4: Bonjour Céline.
3: Alors pour commencer, hein, j'ai fait un peu de recherche. Hein, les premières colonies de vacances, elles ont vu le jour en 1880, donc ça fait plus d'un siècle hein, derrière nous. Racontez-nous un petit peu ce qui s'est passé à cette époque pour que l'on aspire, pour qu'on ait envie de proposer ce type de séjour.
4: Eh bien Céline, tout d'abord merci pour cette invitation et pour pouvoir parler d'un sujet qui me tient énormément à cœur, les colonies de vacances. C'est exact, les colonies ont même très exactement 150 ans cette année. En 2026, c'est un pasteur suisse, Hermann Walter Brion, qui a, on va dire, posé les jalons de ce qu'était une colonie de vacances. À l'époque, c'était pour les enfants défavorisés de la ville de Zurich. Et il a imaginé un petit groupe d'enfants, ils étaient une quarantaine, une cinquantaine, avec l'objectif très social, hein, c'est ce que tu disais dans ta présentation, en fait, de les sortir de la ville de Zurich. Il faut comprendre que les villes à l'époque, on parle beaucoup de pollution aujourd'hui, mais les villes à l'époque étaient surpolluées pour d'autres raisons que celles d'aujourd'hui, parce que il n'y avait pas de canalisation, il n'y avait pas de tout à l'égout, on se chauffait au charbon ou au bois, les usines étaient à même les villes, donc les enfants étaient très souvent livrés à eux-mêmes parce que pas beaucoup d'écoles, parce que les parents qui travaillaient beaucoup et souffraient énormément de tuberculose ou d'autres maux liés à la santé. Et donc ce pasteur Bion dit qu'il faut en fait sortir les enfants des villes, les amener au plein air pour pouvoir respirer, faire du sport et avoir un développement un peu plus normal. Ça prendra une forme assez qui peut prêter à sourire aujourd'hui. On parlait de colo hygiéniste. Enfin, aujourd'hui, on parle pour l'époque de colo hygiéniste avec ce lien-là, hygiène. Donc, comment on nettoie un petit peu les poumons des enfants et comment on nettoie leur corps de toute la pollution et de toutes les contraintes des villes de l'époque.
3: C'était donc un vrai enjeu de sanitaire presque, finalement.
4: Un vrai enjeu sanitaire autour des colonies de vacances. À l'époque, il faut voir la colonie de vacances. Alors, on en parlera tout à l'heure, mais on est vraiment dans les prémices. Hein, c'est-à-dire qu'on part avec une équipe d'encadrement qui n'est pas formée. C'est très lié aux congrégations religieuses. Et on amène les enfants, on amène sa nourriture avec nous. Et les enfants participent. Il y a la corvée de patates hein, le matin. C'est assez caricatural, mais c'est comme ça que ça se passe. Et ensuite, une fois que tout est prêt, on part en balade, en randonnée pour la journée. On rentre le soir, la petite soupe, on est couché tôt. Et en fait, on est dans ce principe un petit peu là qui se renouvelle chaque jour. On n'est pas encore, on est très loin de ce que peuvent être les colonies de vacances aujourd'hui avec les séjours multi-activités, les séjours thématiques. Là, on est vraiment dans des séjours à vocation sanitaire, voire presque médical.
3: On retrouve peut-être par contre la question du vivre ensemble peut-être déjà à cette époque.
4: Alors évidemment ça c'est l'ADN des colonies de vacances, c'est-à-dire que c'est la première occasion de rencontrer d'abord d'autres enfants. Alors quand on parle de mixité sociale, il y avait probablement pas beaucoup de mixité sociale dans ces colonies-là du départ. Hein.
3: Puisque c'était essentiellement des enfants défavorisés.
4: Exactement. On part avec des enfants défavorisés, de quartiers défavorisés. Il n'y a pas d'éducation spécialisée à l'époque. L'enseignement n'est pas obligatoire encore. Donc il y a malgré tout cette notion-là de mixité sociale, alors avec des enfants qui ne se connaissent pas forcément, mais qui viennent du même milieu. Par contre, ce qui se développe aussi très rapidement, c'est la question de l'autonomie et des apprentissages complémentaires de ceux qu'on peut avoir en milieu familial. L'autonomie, ça veut dire l'hygiène, ça veut dire ne pas dormir forcément avec ses frères et ses sœurs, voire ses parents dans la même chambre, mais avec d'autres enfants qu'on ne connaît pas, apprendre à partager les tâches de la vie quotidienne et puis aussi des petites activités, principalement de la randonnée ou des petits jeux sportifs à l'époque.
3: Donc ça remonte à il y a 150 ans, mais après, les colonies de vacances, elles se sont façonnées en fonction de la société aussi, sans rentrer trop dans le détail de l'ensemble de l'histoire, si ce serait trop long, mais est-ce qu'il y a des dates clés de l'évolution du paysage, on va dire, des colonies de vacances, et surtout à quel moment, à la FOL Savoie, enfin, de manière générale, la Ligue de l'enseignement, on s'est intéressé à ces séjours-là?
4: Les colonies de vacances mettent en exergue un enjeu central de toutes les sociétés, qui est celle de l'enfance et de la jeunesse. C'est-à-dire comment on s'occupe de l'enfance et de la jeunesse dans une société. Et les colonies de vacances sont traversées par les questions de laïcité. Par exemple, chaque congrégation religieuse va avoir ses séjours de colonies de vacances et également les mouvements laïques d'éducation populaire, puisque l'histoire des colonies de vacances est très liée à la question de l'éducation populaire et du monde associatif qui se développe, avec les colos laïques, les colos catholiques, les colos protestantes. Donc ça, on est dans les balbutiements jusqu'à l'entre-deux-guerres. Je dirais qu'un des premiers tournants, c'est 1936, les congés payés, 90 ans cette année. On voit qu'on est dans des cycles d'anniversaire, hein, les 100 ans, 150 ans des colos, les 90 ans du Front populaire, où là, avec le droit aux vacances, le droit aux congés payés et le droit aux loisirs, il y a quelque chose qui se formalise un petit peu de cette question-là de l'encadrement de la jeunesse. L'étape charnière de structuration des colonies de vacances, c'est l'immédiate après Deuxième Guerre mondiale, où là, on sort d'une période qui a été terrible, je reviens pas dessus, avec la jeunesse qui a été... le régime de Vichy a mis la main sur la jeunesse, le régime hitlérien aussi, et au sortir de la Deuxième Guerre mondiale, le pays est en reconstruction, et donc la jeunesse devient un enjeu, en fait, pour les mouvements d'éducation populaire, et c'est aussi là que s'organisent les premiers centres de vacances qui sont portés par les associations, dans un premier temps, laïques ou confessionnelles, par les communes et les collectivités territoriales, beaucoup les communes, énormément, et puis les comités d'entreprise. Et là, ça va être vraiment l'époque des grands départs avec des trains remplis d'enfants qui partent à l'autre bout de la France, des autocars ensuite remplis d'enfants. On achète ou on rénove ou on construit des grandes structures d'accueil pour enfants qui seront un peu les piliers de ces départs en colonies de vacances. Et tout ça va dérouler un peu en parallèle des Trente Glorieuses. Il y a beaucoup de moyens qui sont mis sur ça, avec une multiplication des départs où on envoie les enfants des villes à la montagne ou à la mer, les enfants de la montagne à la mer, les enfants des mers à la montagne, et etc., etc., avec aussi ce développement en parallèle du sport. On va faire beaucoup de sport dans les colonies de vacances, mais il y aura aussi des colonies de vacances culturelles, etc., etc.
3: On voit donc que les colonies de vacances évoluent en fonction de la société, elles se thématisent aussi probablement. Qu'en est-il aujourd'hui? Est-ce que partir en colo, ça reste dans les habitudes des Français et des Françaises?
4: On peut plus dire aujourd'hui que partir en colonie de vacances soit dans les habitudes. Au sortir des années 80, début des années 90, on avait à peu près 4 millions d'enfants et de jeunes qui partaient en colonie de vacances. Aujourd'hui, on arrive péniblement à 1 million d'enfants. Il faut comprendre que à l'âge, ce qu'on appelle l'âge d'or des colonies de vacances, si tant est qu'il ait existé, mais il a un petit peu existé quand même, les enfants partaient pour un mois en colonie de vacances. Aujourd'hui, la durée moyenne du départ, c'est 9-10 jours. Donc le temps de départ a énormément baissé. Par contre, les colonies de vacances se sont diversifiées et les thématiques se sont multipliées. Aujourd'hui, on a des colonies de vacances très thématiques sport, très thématiques culture, où on va faire du théâtre vivant, on va pratiquer tous les sports ou alors des catégories bien spécifiques de sport dans le cadre de colonies stages. On a aussi des colonies de vacances qui se développent autour du e-sport, par exemple, de la radio. Et ça dans un souci aussi d'aller chercher toujours plus en fait de départ de, à la Ligue de l'enseignement. Nous, on, pour le dire autrement, on considère que l'activité c'est le prétexte pour amener les enfants en colonie de vacances, mais le cœur de notre projet éducatif reste la mixité sociale, l'autonomie, la rencontre et aussi le développement de compétences complémentaires de l'école. Parce que partir en colo, c'est d'abord, il faut que ça le reste, du plaisir et du loisir, mais c'est aussi un moyen de grandir, d'apprendre et de se développer différemment. On a l'habitude de dire, j'aime bien cette expression, que c'est un peu l'école du citoyen, où on va rencontrer des enfants qui viennent de partout en France, voire de partout dans le monde. On va, là encore, et c'est encore plus vrai aujourd'hui, partager sa chambre avec des personnes qu'on ne connaît pas, établir de manière citoyenne en début de séjour des règles partagées sous la responsabilité des adultes, certes, mais quand même il va y avoir ce débat-là qui va se passer en début de séjour, où on va pouvoir voilà, établir ensemble des règles et fabriquer son séjour tous ensemble, enfin en tout cas on l'espère.
3: Là, en ce moment, c'est vraiment la période où on s'interroge sur les vacances. Qu'est-ce qu'on va faire? Où c'est qu'on va? C'est le bon moment, du coup, de peut-être se questionner si on va envoyer ses enfants en colo ou non. Est-ce qu'il y a un catalogue qu'on peut retrouver pour pouvoir avoir des idées, par exemple?
4: Alors aujourd'hui, les colonies de vacances, et c'est très vrai depuis, encore une fois, la fin des années 80, début des années 90, et sur un champ très concurrentiel, on n'a pas, on n'a plus que les associations d'éducation populaire qui font des colos. Les communes et les comités d'entreprise se sont énormément désengagés de ces questions-là. Avant, ils finançaient énormément de départs, c'est moins vrai aujourd'hui. Il y a énormément d'organismes qui organisent des colonies de vacances. Tout ont leur site internet, tout ont leur magazine. À la Ligue de l'enseignement, à la Fédération des œuvres laïques de Savoie, vous retrouverez notre catalogue sur notre site internet. Et avec des destinations partout en France, partout en Europe et bien sûr dans des centres en Savoie en proximité pour baisser le coût des transports qui est un véritable enjeu aujourd'hui sur le départ en colonie de vacances, mais aussi offrir la possibilité à des familles de venir nous rencontrer et de désacraliser un petit peu ce départ en colo. Parce que c'est vrai que ça peut faire peur de confier son enfant, ses enfants à des étrangers, mais il faut savoir que c'est une activité qui est très encadrée par les services de l'État, qui est très encadré par les services de la préfecture et qui aujourd'hui est beaucoup travaillé avec des professionnels qui sont dans ce segment-là d'activité toute l'année.
3: C'est vrai que c'est ce que je m'apprêtais à vous demander. Est-ce qu'il y a des freins encore qui existent certainement pour certains publics? Et aussi, on va parler aussi des aides concrètes qu'on peut avoir pour pouvoir en bénéficier de ces colonies.
4: Alors dans les freins, je l'ai un petit peu évoqué entre les lignes, il y a la crainte légitime de confier ses enfants, le risque zéro aujourd'hui évidemment n'existe pas, je mentirais à dire le contraire, mais on est dans une activité où qui est très peu accidentogène, qui est très encadré, je le disais, par les services de l'État, où on doit faire des déclarations sur le personnel qui encadre nos colonies, etc. Un des freins aujourd'hui principal, c'est le coût du départ en colonie de vacances. Une colonie de vacances de 7 jours, c'est entre 550 et 650 euros sans le transport et ça peut monter pour un séjour à l'étranger jusqu'à 1 500-2 000 euros. Donc on est quand même sur des coûts qui sont très importants à supporter. Les aides au départ aujourd'hui, elles existent. La CAF, à travers le dispositif AVE, aide aux vacances enfants, soutient le départ en colonie de vacances. Il y a l'État aussi, à travers le Pascolo, pour tous les enfants qui ont 11 ou 12 ans dans l'année. Également, soutient le départ en colo. Ça peut représenter jusqu'à 50 euros d'aide par jour et par enfant. C'est plus de 50 euros d'aide par jour et par enfant pour ces deux dispositifs. Vous avez l'ANCV, les chèques vacances aussi, qui participent au départ. Certaines communes, certaines collectivités, certains conseils départementaux encore aident au départ. Des comités d'entreprise également peuvent être soit organisateurs, soit aidés au départ en colo.
3: On l'a évoqué, enfin, vous avez commencé à l'évoquer, mais c'est important de parler aussi des personnes qui encadrent ces colonies. Ce sont souvent des jeunes. Il faut avoir un certain diplôme, le BAFA, si je ne me trompe pas.
4: Oui. Alors, il y a plusieurs niveaux d'encadrement dans nos colonies de vacances. Il y a ce qu'on appelle les centres de vacances permanents, qui sont des structures qui sont dirigées par des professionnels, directeurs, directeurs adjoints, équipe technique et équipe de cuisine également, sur des centres qui tournent entre 6 et 11 mois par an, qui sont soumis à des contrôles réguliers, annuels et triannuels, avec des commissions de sécurité. Et d'autres contrôles tout au long des activités. Et puis il y a le personnel effectivement occasionnel, l'encadrement, les animateurs et les animatrices de colonies de vacances qui elles sont des personnes qui ont le BAFA, le brevet d'aptitude aux fonctions d'animateur, qui n'est pas un diplôme, c'est un brevet en fait, qui vient valider des compétences de base dans l'encadrement des enfants. Nous à la Ligue de l'enseignement, à la FOL, nous sommes nous-mêmes organisateurs de formation BAFA, donc nous accueillons souvent des jeunes qui ont été colons chez nous, c'est les petits qui partent en colonie de vacances, on appelle ça des colons. Ouais, on appelle ça encore des colons, c'est assez drôle. Souvent quand ils ont plus l'âge de partir avec nous en colonie de vacances, 16-17 ans, ils veulent continuer un peu l'aventure et transmettre tout ce qu'ils ont pu apprendre. Ça fait le lien un petit peu, c'est très important pour nous dans la démarche d'éducation populaire. Et du coup, ils deviennent animateurs, donc on leur fait passer le BAFA. Et ensuite, ils deviennent animateurs, animatrices chez nous. Donc ça, c'est vraiment le gros volume. Et sans cet encadrement-là, qui est un encadrement volontaire, on est sur de l'indemnisation, c'est pas de la rémunération. On entend beaucoup de choses sur le BAFA aujourd'hui, mais c'est d'abord parce que ça n'est pas un diplôme professionnel, c'est bien un diplôme d'engagement. Et puis, il y a un troisième type d'encadrement également dans les colonies de vacances, dont on parle peu, mais qui est très important, c'est pour tout ce qui est les activités sportives dites à risque ou très thématisées, où là ce sont des brevets professionnels ou des brevets d'État. Donc si on part en rando en montagne, on a un accompagnateur montagne, si on a une activité rafting, on a un professionnel de l'activité, et on pourrait multiplier les exemples ici. Et en fait, nos colonies sont construites de cette manière-là, avec donc des cadres qui sont les salariés permanents et qui ont le savoir-faire tout au long de l'année sur ce type-là d'activité, des brevets professionnels et des brevets d'État qui viennent encadrer les activités très thématiques, et les jeunes en BAFA qui viennent, eux, encadrer les enfants au quotidien, qui les gèrent dans les temps de vie quotidienne, dans les petites activités de base qu'on peut avoir au sein de la colo, et tous les souvenirs pour celles et ceux qui sont partis en colo.
3: Eh bien justement, Nicolas, je voulais vous demander, est-ce que vous étiez souvent en colo quand vous étiez plus jeune, et est-ce que vous avez un bon souvenir à nous partager ?
4: Alors oui, moi je suis parti en colonie, sinon je pense que je ne serais jamais arrivé à ce métier-là. Dans les souvenirs de colo... j'étais déjà grand, hein, je vais pas le cacher. Moi, j'ai découvert le ski en fait en colonie de vacances. Et je venais du sud de la France, du Gard. J'ai encore un petit bout d'accent pour celles et ceux qui ont l'oreille. Et donc, moi, je ne connaissais pas le ski. Et j'ai découvert le ski en colo. Et en fait, ça m'a... Ce n'est pas une anecdote fantastique, mais du coup, quand j'ai eu 18 ans, que j'ai terminé mon bac, j'ai voulu passer le BAFA pour retrouver un peu cette ambiance-là. Et je suis venu donc travailler un hiver dans l'Isère. Et je ne suis jamais reparti, j'en ai fait mon métier, en fait.
3: C'est une sacrée histoire. Hein.
4: Donc voilà, ce n'est pas exceptionnel dans l'anecdote, mais en tout cas pour moi c'est très important parce que ça a conditionné mon parcours de vie. Et nous sommes beaucoup à arriver dans les associations d'éducation populaire sur les questions de jeunesse parce qu'on a fait des colos ou parce qu'on a fait du BAFA. C'est un peu l'école de la vie, quoi. Enfin, pour moi, hein, ça a été ça.
3: Parce que vous en avez tiré tous les bienfaits à ce moment-là et vous avez envie d'en faire partager le plus grand nombre, j'imagine.
4: Oui, je crois que ce qu'on oublie, c'est que les colonies de vacances, je le disais tout à l'heure, mais j'insiste, c'est un vrai vecteur éducatif et un vrai vecteur d'acquisition de compétences pour les enfants. On n'apprend pas tout à l'école, on n'apprend pas tout dans le milieu scolaire. Et on voit aujourd'hui, dans une époque où quand même tout est très cloisonné. Je ne veux pas parler d'individualisme parce que c'est un peu le terme bateau à la mode depuis plusieurs années, mais on voit que les occasions pour les jeunes et les enfants de sortir de leur milieu habituel aujourd'hui, et si je rajoute par-dessus la question des écrans, sont rares. Et la colonie de vacances, c'est vraiment cette possibilité-là de sortir un enfant ou un jeune, ne serait-ce que pour quelques jours, de ces éléments habituels, de ces zones de confort, mais aussi de ces zones de difficulté qu'il peut avoir chez lui. Et souvent, on se rend compte, quand on discute avec des parents après des séjours de colonie de vacances et qu'on leur parle de leurs enfants en séjour, ils nous disent « Ah, mais il n'est pas du tout comme ça à la maison, il n'est pas du tout comme ça à l'école », c'est parce que ça offre l'opportunité d'être quelqu'un d'autre et de se découvrir vraiment des compétences et des qualités qu'on pourrait ne pas avoir dans un milieu ordinaire.
3: Eh bien, merci beaucoup Nicolas Riboulet. Je le rappelle, hein, vous êtes délégué au pôle tourisme social à la FOL Savoie. On peut retrouver la brochure des colos été 2026 sur le site internet www.fol73.fr. Nicolas, est-ce que vous souhaitez rajouter quelque chose avant que l'on se quitte ?
4: Ben Céline, non. Encore une fois, merci pour l'invitation. Je dirais que un enfant qui part en colo, c'est un citoyen un peu plus éveillé et un peu plus outillé pour se balader dans le monde. Donc il faut leur laisser cette opportunité-là et leur permettre ce départ-là.
3: Plein de belles ouvertures et d'émancipation et de bienfaits avec les colonies. Donc réfléchissez-y, ça fait de beaux souvenirs. Merci encore Nicolas et on se dit à bientôt.
4: À bientôt, merci Céline.

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0: Et vous êtes dans la locale en direct sur Radio Toutoui. Et cette fois, eh bien, je poursuis l'émission avec, comme d'habitude, hein, la Cité des Arts avec Anne. Salut Anne, comment vas-tu aujourd'hui ?
1: Bonjour Céline, ça va bien. Bonjour à tous les auditeurs et auditrices.
0: C'est le déluge aujourd'hui malheureusement, mais j'espère que le soleil va revenir très bientôt. Hein.
1: Oui.
0: Alors on va parler de cette programmation du lundi 4 mai au dimanche 10 mai à la Cité des Arts. Et nous allons commencer par ce qui est adressé à tout le monde. Et il va y avoir de l'inattendu.
1: Oui, tu crois pas si bien dire, ça s'appelle la Fabrique de l'inattendu, avec deux dates, mardi et jeudi. Il s'agira de musique, de danse et de théâtre. Où ça se passe ? À l'auditorium de la Cité des Arts. C'est gratuit, réservation obligatoire auprès de l'accueil de la Cité des Arts. La Fabrique de l'inattendu, c'est encourager la créativité et l'envie d'expression personnelle par des présentations tout public de créations d'élèves. Ces créations d'élèves peuvent être individuelles ou collectives, de toute discipline, avec ou sans transversalité. C'est vraiment très large. Donc c'est proposé par les élèves de la Cité des Arts, danseurs, comédiens, plasticiens et musiciens. Le tout est coordonné par Catherine Goubin.
0: Eh bien c'est parti, qu'est-ce qui se passe mardi 5 mai à 19h30 ?
1: On aura donc dans ce cadre des Fabriques de l'inattendu, il y a 4 représentations. La première s'appellera La Petite Lueur, c'est de la danse, The Three Feds Dance. Simone ou On le devient, là c'est danse et texte. Et enfin, En classe, un mélange de danse et de théâtre.
0: Jeudi 7 mai, toujours à 19h30.
1: Là, on aura droit à 8 représentations diverses autour de la danse, du piano et la danse et du texte.
0: Parfait, et bien voilà qui est dit. Donc si vous voulez de l'inattendu, et bien c'est mardi 5 et jeudi 7

0: mais que ça se passe. On continue la programmation et cette fois on va parler du printemps. J'espère qu'il sera bientôt de retour le printemps d'ailleurs.
1: Oui, c'est vrai que c'est un comble hein, aujourd'hui d'annoncer le printemps. Il s'agit d'une audition de classe d'éveil musical des 4 ans, des élèves de 4 ans. Ça s'appelle Le printemps en chanson donc. Et ça aura lieu mercredi à 15h30 à la bibliothèque Georges Brassens. Donc il s'agira, je le redis, la classe d'éveil musical de 4 ans et l'enseignante c'est Nathalie Caribian.
0: On continue avec une exposition dans le hall de la Cité des Arts, bien entendu.
1: Oui, j'en ai déjà parlé, mais je reparle un petit peu parce qu'il s'agit des derniers jours, hein, jusqu'à jeudi. Il s'agit de Dandelay et autres happenings de Maria Landgraf. Dandelay et autres happenings est une nouvelle proposition pour performer les arts plastiques et fédérer le public autour d'œuvres exposées et mises en scène par Maria Landgraf. Basculant entre visites guidées, déambulation théâtrale et ateliers pratiques, l'artiste célèbre les événements du vivant, tout en complexité et rempli de nuances. Aidé de ses passions pour les couleurs cachées dans les végétaux et les dents, au travers d'un récit rapporté d'un arbre mimosa ou d'une marche émouvante sur un glacier, elle tente de renouer les liens à notre environnement en invitant le public à se mobiliser ensemble autour de la vie et des autres, face aux déchirures qui marquent le monde d'aujourd'hui.
0: Et puisque vous aimez chouchouter les élèves de la Cité des Arts, vous leur avez prévu aussi des choses.
1: Oui, donc pour faire écho à l'exposition de Maria Landgraf, il y aura une médiation demain à 10h qui sera réservée à l'école de la Pommeraye, une école de Chambéry.
0: Également une conférence.
1: La conférence Louise Bourgeois, qui aura lieu à l'école municipale d'art au 4e étage et qui sera réservée aux élèves de l'école municipale d'art. Conférence qui sera proposée par Sarah Battaglia, qui est enseignante à l'EMA. Louise Bourgeois, 1911-2010, est une sculptrice et plasticienne. Conférence découverte de l'importance œuvre de Louise Bourgeois, de ses influences et de ses héritages chez les artistes contemporains.
0: Et bien sûr, vos partenaires ne sont jamais bien loin de vous à la Cité des Arts.
1: Oui, avec une proposition d'orgue et de trompette, dimanche 10 mai à 18h30, ça se passera à l'église Saint-Bruno de Voiron. C'est dans le cadre de la Journée nationale de l'orgue en France, en partenariat avec l'Association des Amis de l'Orgue et le Conservatoire de Voiron, proposé par les élèves des conservatoires de Chambéry et de Voiron. Et en ce qui nous concerne, la classe de Muriel Noche-Gros.
0: Et enfin, une exposition qui est toujours en vigueur à la Galerie Eureka.
1: Quand la nuit s'affiche, du samedi 4 avril au samedi 29 août. Donc là, vous avez un petit peu de temps pour aller la voir. Ça se passe donc à la Galerie Eureka, oui. Il s'agit d'une exposition d'affiches réalisée par les élèves des cours d'art numérique de la classe de Christelle Jacob. Source d'inspiration artistique sans cesse renouvelée, la nuit s'invite sur les affiches. Les infographistes vous proposent leur vision des multiples facettes de cet univers nocturne plein de mystères à travers des créations graphiques inédites.
0: Et bien voilà, c'était l'agenda de la Cité des Arts. Merci Anne. Est-ce que tu souhaites rajouter un dernier mot avant que l'on se quitte pour cette semaine?
1: Ah oui, j'aimerais bien évoquer ce qui va venir prochainement là, au mois de juin. C'est le rendez-vous annuel qui s'appelle les Siestes du Vernet. Il s'agit d'une série de concerts gratuits qui sont proposés dans le parc du Vernet tous les mardis à midi. Le concept, c'est que vous venez, y aura des transats dehors dans le parc, où vous vous installez confortablement et il n'y a plus qu'à écouter. Donc il y a 4 groupes qui se produiront les mardis, avec en repli le jeudi si jamais la météo n'était pas favorable. Je vous les ferai découvrir petit à petit, donc on commencera la semaine prochaine peut-être, Céline.
0: Eh bien voilà, on a hâte de découvrir la programmation, en tout cas en général quand il y a les siestes du Vernet. Ça annonce que l'été n'est pas très loin et ça c'est toujours une bonne nouvelle. À la semaine prochaine Anne, merci encore.
1: À bientôt, au revoir.

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1: Affligeant, non ?
3: Sérieuse, débrouillée, futée, Sandrine, digne fille, soutien de famille, se donne fièrement à son devoir de femme. Sa demeure fragile, sombre débarras frauduleux, soignée, décrassée, frottée, squattée depuis février, leur sert de foyer. Sans délirante fortune, sans dépenser fantaisiste ses derniers francs, Sandrine se donne figure souriante, douce et fraîche. Scrupuleuse, déterminée, forcenée, Sandrine, dans une firme, scotche des formulaires sur des frigos sortant de fabrication. Souvent, délirant film, Sandrine divague, fabule. Serait drôlement friquée si demain fatal, elle se donnait facile le soir dans les faubourgs. Sordide délire, finalement. Sonnerie, départ, foule, sac à de fonctionnaires, semaine de folie, samedi, dimanche, férié. Sortie de famille, senteur de frites, saucisses de Francfort. Soudain dans la fête, se détache frappant le sourire d'un forain. Sandrine, dépendante forcée de ses deux frères, se détourne furtive. Surgissant, diable fébrile, Sergio, dit Féfé, stand des féeries, simplement dévoile sa flamme. Sandrine, décontenancée, figée, ses deux frères, slalomant dans la foule, se demandent que faire. Se détourner froidement serait dommage, franchement. Sourire dessiné finement, soutenu de fossettes, sensuel, drôle de frimousse. Sandrine dévisage le forain. Se dérobant féline, sautillante derrière Féfé, ils sortent de la foire. Ses deux frères se débrouilleront facilement. Septembre déploie fragile ses derniers feuillages sanguinolents de feu. Secrètement, décembre forge sa despotique froidure. Sandrine dévêtue frissonne. Ses deux fesses se dressent fermes, sublimes de féminité. Son dos frémit sous les doigts fins et sensuels de Féfé. Soupir de fauve, sauvage désir fécond. Savant démon femelle se désaltérant aux fontaines de sucre délicat fusionnant. Spasme, démence, fougue, Sergio devient fou. Sandrine décolle foudroyée. Satisfaite, détendue, fatiguée, Sandrine dort, fillette. Sergio, déçu, fume. Soleil dans la fenêtre, Sandrine dans le flou, Sergio disparu, fuir. Serpent en dédales fumant, Sandrine dévale les faubourgs. Sa dépendante famille, sans doute fâchée, se demande ce qu'elle fait. Soudain, deux flics se dressent fermes. Sa demeure fermée sur décret fatidique. 6, 10 fourgons se dressent figés sur deux fils. Saloperie de flicaille, souillure dégueulasse, fumier. Sandrine, dégoûtée, fulmine. Sermon, discours futile. Sandrine, déçue, fragilisée, c'est déjà la fin. Sortie du foyer, sordidement, de force, sa douce famille sera... dispersée, fragmentée, sans domicile fixe, social dénominateur facile, SDF.

0: joli lundi 27 avril. J'espère que vous passez un délicieux moment et que vous pouvez peut-être profiter un peu du soleil. Nous allons aujourd'hui vous parler de participation citoyenne et d'aménagement urbain, avec un projet concret qui prend vie sur le terrain, au square du Petit Biolay précisément. Après plusieurs mois d'échanges et d'ateliers avec les habitants et les habitantes qui visaient à mener une réflexion pour améliorer durablement la qualité de vie au Biolay, eh bien sachez qu'il y a une nouvelle étape qui va s'ouvrir, celle du chantier participatif. Et oui, en ce mois de mai 2026, pendant plusieurs jours, ce sont les habitants et les habitantes qui vont pouvoir mettre la main à la pâte pour installer du mobilier urbain imaginé collectivement. Alors vous qui nous écoutez, vous pouvez venir participer à cette installation et c'est pour cette raison que nous avons décidé d'inviter l'élu à la vie associative, à la participation citoyenne et à la laïcité de la ville de Chambéry, Carlotta Saconnet Abo. Merci beaucoup d'être avec nous aujourd'hui.
1: Bonjour et merci de m'avoir invité. Bonjour à tous les auditeurs et les auditrices de votre belle radio.
0: Eh bien écoutez, c'est un plaisir parce que c'était typiquement des thématiques qui nous intéressent à la radio, de comment les citoyens et les citoyennes peuvent participer à la vie de la cité. Donc effectivement, c'est un sujet qui nous a tout de suite intéressé quand on en a pris connaissance. Alors pour commencer, hein, je pense que c'est important de contextualiser un petit peu. Ce projet de chantier participatif, il s'inscrit dans le cadre d'un projet de renouvellement urbain. Est-ce que vous pouvez un peu nous raconter comment ce projet est né?
1: Oui, alors cette démarche s'inscrit dans un projet beaucoup plus grand de renouvellement urbain du quartier du Biolay qui va être fait pendant ce mandat. Et cette démarche et ce chantier sont portés par la ville de Chambéry, par Grand Chambéry et par la ville de Cognac. Alors l'idée, c'est qu'avant le grand projet de renouvellement urbain, on puisse faire des petits projets et surtout les tester des aménagements urbains. Et dans ce cas, c'est des aménagements qui ont été co-conçu aussi avec les habitantes et les habitants. Comme vous avez bien dit avant, il y a eu des ateliers l'année dernière auxquels au moins 230 habitants et habitantes du Biolay ont participé. Et là, on rentre dans une phase successive à tout ça, dans une phase vraiment concrète. Et c'est ça que ça va être, ça donnait les chantiers participatifs de la semaine du 5 au 8 mai de 2026.
0: C'est vrai que vous avez évoqué, il y a eu des ateliers de concertation et de co-conception qui ont été menés avec les habitants et les habitantes. Comment on anime ce type de rendez-vous? Comment on arrive à faire émerger les besoins, les souhaits des habitants?
1: Alors déjà on demande aux habitants, on les informe qu'il y a cette possibilité. Oui. Donc les habitants un peu à la fois, ils se rendent compte qu'il y a des endroits où en fait ils peuvent donner leur avis et participer à l'aménagement de leur quartier et donc faire du concret. Alors on leur donne envie en organisant des réunions dans lesquelles on leur laisse la parole et on à la présence aussi quand même de techniciens qui peuvent les guider et faire en sorte que les projets qui peuvent naître dans la tête des habitants deviennent du concret et surtout leur démontrer que des fois il y a des contraintes, donc on ne peut pas tout imaginer comme un aménagement. Voilà. Il y a des contraintes au niveau du budget et il y a des contraintes au niveau du foncier ou de ce qu'on peut faire la ville. Mais alors je peux le dire pour expérience personnelle parce que en tant qu'habitante, j'ai participé à un atelier de co-conception et ça c'était dans le cadre du parc urbain de la Cassine et en fait c'est une expérience qui est vraiment très enrichissante et très gratifiante et qui donne un sens d'appartenance à la ville, à son quartier.
0: Oui, j'imagine, oui, on doit se sentir impliqué dans la réflexion.
1: Oui.
0: Est-ce que vous, lors de ces ateliers, de ces moments de réflexion, il y a vraiment eu des choses qui ont émergé, qui ont été des grosses surprises auxquelles on ne s'attendait pas?
1: Alors, c'est vrai que je viens de rentrer en fonction, donc je n'ai pas participé aux ateliers qui ont eu précédemment. Mais j'imagine qu'il y a dû avoir des surprises aussi, parce que des fois, les techniciens, les services, on n'habite pas le quartier, donc ils ne se rendent pas compte des réels besoins des habitants. Et des habitantes.
0: Et c'est là tout l'intérêt du coup de consulter les habitants et les habitantes, c'est d'avoir vraiment les ressentis, les besoins, les souhaits sur le terrain.
1: Sur le terrain, et puis dans ce cas de dans ce choix d'urbanisme transitoire, c'est vraiment l'idée de construire des choses ensemble et après les tester. Hein? Et puis après, voir si ça marche, on les garde. Si ça marche pas, on les garde pas. Et c'est moins coûteux que faire des managements pérennes.
0: Oui, complètement. Alors les choses vont prendre forme à partir du lundi 4 mai et jusqu'au vendredi 8 mai avec le fameux chantier participatif qui va pouvoir concrètement mettre en place ce que les habitants ont décidé pour leur ville. Est-ce que vous pouvez nous dire un petit peu le profil des personnes que vous recherchez pour contribuer à ce projet?
1: Tout type de profil, là. Juste habitante du quartier.
0: Est-ce qu'il y a des compétences, des choses?
1: Il n'y a pas besoin d'avoir aucune compétence et demander, c'est juste être habitante du quartier et avoir envie de faire quelque chose pour son quartier.
0: Toute bonne initiative.
1: Oui, toute bonne initiative. Puis bon, au niveau de cet atelier, de ce chantier, il y aura... Alors, la semaine va se dérouler de la sorte. C'est la semaine du 5 au 8 mai. Tous les jours de 10h à 16h, les habitants peuvent venir selon leur disponibilité. Et ils viennent... pour la poursuite du chantier, c'est-à-dire pour pouvoir mettre en place les assemblées directement sur place, les installations de mobilier urbain qui ont dans le square du Petit Belay, ça, qui ont été conçues pendant les ateliers qui ont eu lieu au mois de novembre. Voilà. Et donc, les habitants, les habitantes, les associations, les écoles, les centres sociaux, tout le monde est bienvenu. Évidemment, les enfants aussi sont bien à partir de... Les ateliers, c'est surtout à partir de 6 ans. Et ils ne peuvent pas venir seuls, mais accompagnés par un adulte. Et le déroulé de la journée, les gens, ils peuvent venir... entre 10h et 16h. Alors, il y aura du mardi au vendredi, il y aura un temps vraiment fort avec des ateliers spécifiques le mercredi 6 mai. Deux ateliers intéressants. Il y en a un de co-conception de la rue des Tilleuls, où là aussi, il y aura un aménagement transitoire. Et cet atelier est de 14h à 17h30 le mercredi 6 mai. Et un deuxième atelier en même temps qui est très intéressant. Et là, ça va être porté par la Ligue de la protection des oiseaux. Et c'est de 14h à 16h. Et là il faut en fait l'inscription est obligatoire. Et là, les habitants vont pouvoir construire, avoir une présentation de ce que c'est une chauve-souris. Ah, je n'ai pas dit, parce que c'est des ateliers pour construire des gîtes pour les chauves-souris. Donc, ils vont avoir une présentation de ce que c'est une chauve-souris, un animal que peut-être des fois on a peur des chauves-souris, mais en fait c'est des animaux qui sont vraiment inoffensifs et qui sont vraiment très essentiels pour notre écosystème. Donc il y aura une explication de ce qui est une chauve-souris. Et puis après, la construction de gîtes que la Ligue de la protection des oiseaux, la LPO, installera dans le quartier par la suite. Et puis, pour s'inscrire au chantier participatif. Alors, il faut marquer bien, parce que c'est un site internet essentiel pour la participation citoyenne. Vous allez sur le site participant, avec un S à la fin, hein, participant, .chambéry.fr. Et là, vous pouvez vous inscrire au chantier, même si l'inscription, dans ce cadre, elle n'est pas vraiment obligatoire, mais elle est conseillée, comme ça, l'organisation peut avoir une idée de combien de monde va se présenter. Et surtout, parce qu'il y aura un temps fort aussi, le vendredi 8 mai, on aura un goûter à partir de 16h-16h30, un goûter de fin de chantier. Donc, même si vous avez pas pu venir participer au chantier, vous allez pouvoir au moins venir voir les installations, le mobilier urbain qui a été installé par les habitants du quartier, puis participer, avoir un moment convivial ensemble.
0: Eh bien voilà, vous pouvez donc même juste participer au goûter final, hein, si j'ai bien compris. Mais sinon, si vous voulez vous remuer et surtout remonter les manches, hein, eh bien c'est du lundi 4 mai au vendredi 8 mai que ça se passe, Square du Petit Biolay. On n'a pas parlé de quelque chose de fondamental. De quel type d'installation il s'agit? Qu'est-ce qui va être mis en place?
1: Alors, il s'agit de bancs, de tables et de bancs.
0: Ok, très bien. Donc là, qui seront, dès que le chantier est terminé, on pourra bénéficier de ces installations.
1: Voilà, parce qu'on veut, on va faire en sorte qu'il y ait dans la ville, parce qu'au Square de Petit-Villet, des lieux vraiment conviviaux où les habitants puissent se retrouver.
0: Ok. Eh bien voilà, donc c'est Square du Petit Biolay, vous allez voir, il va y avoir du changement et vous pouvez participer à ce changement. N'hésitez pas à vous inscrire sur le site internet, on le mettra aussi en ligne avec l'interview, comme ça ceux qui nous écoutent et qui voudront participer, ils pourront tout de suite cliquer sur le lien et s'inscrire.
1: Et puis pas que ça, le site participant .chambéry.fr est vraiment une ressource pour la participation citoyenne. Et il faut s'inscrire, il y a une newsletter, et donc vous, auditeurs et auditrices, inscrivez-vous, comme ça vous serez au courant de tous les chantiers participatifs, de tous les moments d'implication citoyenne qui aura dans la ville de Chambéry.
0: Eh bien, en tout cas, je vous remercie d'être venu à notre antenne pour présenter ce projet participatif. Est-ce que vous souhaitez rajouter quelque chose avant que l'on se quitte?
1: Non, je souhaite juste dire qu'allez participer, parce que c'est vraiment enrichissant. Voilà.
0: Eh bien voilà, c'était les mots de fin de Carlotta Saconnet-Abbo, qui, je le rappelle, est adjointe au maire, à la vie associative, à la participation citoyenne et à la laïcité. J'espère que vous reviendrez à notre antenne pour présenter d'autres projets. Maintenant que vous savez où on est, n'hésitez pas à revenir, parce que nous, on est très friands de ce type de thématique. À bientôt.
1: Bien sûr, je reviendrai.

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1: Bonjour à toutes nos auditrices, tous nos auditeurs. Vous écoutez Solidarité Palestine sur Radio Toutoui et Radio Grésivaudan. Et nous allons commencer cette émission par une revue de l'actualité en Palestine et au Moyen-Orient. Derrière les bruits de la guerre sanglante qu'Israël mène contre le Liban, et derrière les bruits encore plus menaçants de la reprise des attaques contre l'Iran par les États-Unis, l'agression israélienne contre le peuple palestinien continue, en dépit de toutes les trêves signées. Israël continue à assassiner, avec une régularité presque étonnante, une moyenne de 35 Palestiniens par semaine à Gaza et en Cisjordanie. Frappes d'obus ou largage de bombes sur des ruines ou des tentes que des familles essayent de prendre comme refuge précaire. Assassinats ciblés d'éléments essentiels pour maintenir la cohésion sociale, comme la police palestinienne par exemple. Rafles dans les villages et les villes de Cisjordanie. Assassinats de civils qui se seraient un peu trop approchés de la ligne jaune mise en place arbitrairement par l'armée israélienne à Gaza, la liste est trop longue. Depuis la trêve qu'il a signée le 9 octobre 2025, Israël a tué pas moins de 876 Palestiniens, hommes, femmes, enfants. Alors que la résistance palestinienne continue à observer scrupuleusement les termes de l'accord, Israël se rend coupable de milliers de violations, assassinats, destructions, blocus de l'aide humanitaire, arrestations arbitraires, maltraitance des otages dans leurs prisons, occupation de plus de 60% de la surface de Gaza. Là encore, la liste est trop longue.
2: Bonjour, merci donc à Jean-Luc de nous avoir introduit cette émission d'aujourd'hui, à nouveau un peu donc à l'extérieur parce qu'il n'est pas effectivement avec nous dans le studio. Dans le studio, nous avons aujourd'hui Céline, toujours avec nous à la technique, et puis Laman, et moi-même Jean-Luc de Chambéry. Et donc aujourd'hui, nous allons traiter trois grands sujets. Donc maintenant, on va redonner la parole à Jean-Luc sur la question du plan Trump, depuis 6 mois qu'elle a été annoncée, où on en est avec le plan Trump. Notre deuxième partie d'émission traitera donc des flottilles pour Gaza et des derniers aussi événements qu'il y a eu donc la semaine. Et puis également une troisième partie de l'émission autour de l'eau, la problématique de l'eau aussi bien à Gaza qu'en Cisjordanie. Mais déjà donc écoutons maintenant à nouveau Jean-Luc autour du plan Trump.
1: La trêve du 9 octobre avait été suivie le 17 novembre par une résolution scélérate du Conseil de sécurité de l'ONU, la résolution 2803. Votée sous la contrainte, les États-Unis menaçaient sans complexe d'une reprise du génocide à grande échelle en cas de non-adoption. Cette résolution coloniale et impériale avalisait les propositions états-uniennes connues sous le nom de « plan de Trump ». Des propositions qui niaient tout droit des Palestiniens à leur autodétermination et les plaçaient de fait sous la tutelle d'un soi-disant conseil de paix présidé par Trump lui-même en sa qualité divine. 6 mois après l'adoption de cette résolution, il est utile de revenir sur la mise en place de ce fameux plan de paix et l'annonce faite vendredi par Reuters de la dissolution à venir du comité de coordination militaro-civile pour Gaza nous en donne l'occasion. Commençons donc par ce fameux conseil de paix dont on ne sait s'il avait prétention à se substituer à l'ONU ou à chapeauter une reconstruction fantasque de Gaza. S'il a pu réunir pour son inauguration à New York une poignée de dirigeants de pays clients des USA et ainsi engranger quelques milliards de dollars de frais d'inscription dont on ne sait où ils sont passés, il semble que cette réunion ait été son début et sa fin en même temps. Placé sous l'autorité du Conseil de paix et présidé par un autre menteur notoire du nom de Tony Blair, le Conseil exécutif, de son côté, n'a pas encore tenu une seule réunion. La force d'interposition internationale, censée faire respecter les termes du cessez-le-feu, est aujourd'hui toujours dans les cartons. Loin d'avoir pour mission de protéger les Palestiniens contre les violations quotidiennes de l'accord par Israël, c'est le désarmement des résistants que Trump et Netanyahou voulaient donner comme rôle principal à cette force internationale. Si l'Indonésie, le Qatar et d'autres ont plus ou moins accepté d'y participer, la Turquie, elle, a été censurée par Israël. Mais de toute façon, aucun de ces pays n'est prêt à faire le travail qu'Israël a échoué à mener à bien en 2 ans de guerre génocidaire, c'est-à-dire à désarmer et dissoudre la résistance palestinienne, que ce soit le Hamas, le djihad islamique ou les factions laïques. Dernière pièce du plan de paix, le comité de gouvernance technocratique palestinien. Il semble avoir été la seule instance à se constituer réellement. Mais en réalité, son centre de gravité reste au Caire. Il est toujours absent de la bande de Gaza et sa principale activité a été jusque-là d'établir des plans pour une reconstruction de Gaza et de sélectionner des candidats pour la future force de police. Un point qui explique peut-être par ailleurs le ciblage systématique des policiers actuellement en place à Gaza qui sont ciblés par les bombes et les drones israéliens. Reste donc ce comité de coordination militaro-civile dont nous avons déjà parlé la semaine dernière. Rappelons que la France participe à cet organisme fantoche, entièrement subordonné au diktat israélien. L'annonce de la dissolution de cet organisme, seul organisme international hérité des velléités pacifistes de Trump, en dit long sur les réelles intentions des États-Unis et d'Israël derrière la résolution 2803. Il s'agit bien, en effet, de continuer le génocide à bas bruit, d'avancer vers le contrôle total de toute la Palestine et au-delà par l'armée israélienne. Mais en même temps, cette dissolution en dit long sur l'incapacité de Trump et Netanyahou à imposer leur volonté coloniale. Une volonté qui se heurte à la résistance des peuples palestiniens, libanais, iraniens, mais aussi à l'opposition de plus en plus forte des populations dans les pays occidentaux.
2: Oui, effectivement, la mobilisation est nécessaire et elle se poursuit, notamment à travers donc les différentes flottilles. Les différentes flottilles pour Gaza, et ce sera effectivement notre deuxième sujet de l'émission Solidarité Palestine, que vous écoutez en direct le lundi de 15h à 16h sur Radio Grésivaudan Chambéry, Radio Toutoui, avec une rediffusion ce soir à 19h. Mais laissons-nous emporter vers la Palestine par le chanteur, auteur, compositeur palestinien et interprète Monsieur Saint-Levant avec sa chanson Deira.
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0: Merci pour cette belle écoute et nous ne sommes pas encore arrivés effectivement à Gaza et c'est bientôt, c'est bien sûr Jean-Luc et puis Gabi qui vont nous parler de la situation de la flottille.
1: La nouvelle flottille partie d'Espagne, de France et d'Italie au début du mois pour briser au moins symboliquement le blocus de Gaza en est un des exemples les plus marquants. Gabi vous parlera en détail de cette courageuse initiative dans la suite de l'émission, mais je voudrais ici souligner l'acte de piraterie flagrante dont Israël s'est rendu coupable dans la nuit du 29 avril. Cet acte, totalement contraire au droit international et au droit humanitaire, s'est déroulé avec, au minimum, le consentement de la Grèce et donc probablement du reste des pays de l'OTAN. Il a évidemment été entièrement passé sous silence dans notre presse occidentale, malgré l'abduction de 2 militants et la mise en danger de plus de 20 d'équipages. Mais au-delà de la seule impunité d'Israël, cet acte de piraterie rappelle que la lutte du peuple palestinien pour ses droits légitimes est une partie intégrale de la lutte contre l'impérialisme occidental. Un impérialisme qui nous rapproche chaque jour un peu plus d'une conflagration mondiale. L'acte de grand banditisme d'Israël au large de la Crète la semaine dernière met en lumière les autres actes de piraterie perpétrés sur les mers et les océans du monde entier au cours des deux dernières années et que les États-Unis et l'Europe voudrait légitimer. Attaques contre des bateaux russes, chinois, vénézuéliens, colombiens ou iraniens, dans le but d'imposer leur volonté de contrôler, entre autres, les flux du pétrole. La flottille pour Gaza, malgré cette attaque brutale, malgré le danger, continue à avancer pour la défense de l'humanité et du peuple palestinien. Gabi, le micro est à toi.
2: Je vais vous donner quelques précisions sur l'arraisonnement de la flottille pour Gaza qui s'est passé dans la nuit de jeudi 30 avril. Vers 2h du matin, la marine israélienne a arraisonné dans les eaux internationales 22 bateaux de la flottille humanitaire, la Global Sumud Flotilla. 58 bateaux étaient partis début avril, de Marseille, Barcelone et Syracuse. Pour rappel, on a déjà parlé dans cette émission d'autres flottilles durant l'été et l'automne 2025, au large des côtes de l'Égypte et de la bande de Gaza. La marine israélienne avait déjà intercepté plusieurs bateaux de la Global Sumud Flotilla qui tentaient d'apporter des vivres et du matériel médical à Gaza. Nous en avions parlé donc. Alors cette flottille qui était partie donc début avril comportait 58 bateaux. Et donc 22 ont été arrêtés, dont 211 membres d'équipage ont été interpellés. Alors de l'histoire des flottilles, c'est l'interpellation en mer la plus lointaine. C'est à plus de 1200 km des côtes de Gaza. Et en intervenant à cette distance, dans une zone qui n'est pas sous sa juridiction, Israël s'affranchit du droit international. C'est donc encore un acte de piraterie, une fois de plus. Et Israël justifie son action en accusant les membres de la flottille de soutien au Hamas et en qualifiant le blocus de Gaza de blocus légal. Alors je voudrais citer Romain Ruiz, qui est l'un des avocats de la délégation française et qui rappelle que la mission s'inscrit dans un cadre parfaitement licite et que la Cour internationale de justice a enjoint Israël de laisser passer l'aide humanitaire à destination de Gaza. Cette sommation est restée sans effet. Alors l'action de cette arrestation par les forces israéliennes a été particulièrement violente. Les moyens de navigation ont été détruits, laissant les embarcations à la dérive, malgré un navire de gros temps. Alors des témoignages nous disent des lasers et des armes d'assaut semi-automatiques ont été pointés. Il a été ordonné aux participants de se rassembler à l'avant des navires, de se mettre à quatre pattes. Un militant turc, Omer Aslan, qui est toujours à bord lui, de son bateau en direction de l'enclave palestinienne, il n'a pas été arrêté. Il explique, tard dans la soirée, Après des attaques de drones, ils ont attaqué nos connexions Internet, nos connexions Starlink, nos lignes téléphoniques, et nous avons perdu le contact avec 11 navires. Voilà comment s'est passée cette arrestation. Alors l'ensemble des militants interpellés ont été relâchés dans un petit port de Crète, sauf deux d'entre eux, pour être interrogés. On en reparlera dans un instant. Donc parmi tous ces militants, 31 personnes quand même ont été admises dans un hôpital à Sitia, donc en Crète, pour des premiers soins. Preuve qu'il y avait quand même eu de la violence. À cette heure-ci, 60 environ, dont 18 Turcs, ont arrivé à Istanbul. Parmi ces personnes arrêtées, interpellées, 15 sont français, a annoncé le porte-parole du ministère des Affaires étrangères, Pascal Confavreux. Alors lui, il a dit « Notre première priorité, c'est la sécurité de nos ressortissants et de nos concitoyens. » Et il a ajouté qu'il exhortait toutes les parties à respecter le droit international. Voilà une déclaration qui n'est pour le moins pas très convaincante. Alors, on va redire un mot sur les deux militants qui ont été emmenés en Israël pour être interrogés. Leur détention a d'ailleurs été prolongée encore de 2 jours supplémentaires. Alors, ce sont un militant espagnol et un brésilien qui sont en Israël pour être interrogés. Ils sont soupçonnés d'actes illicites et terroristes par les renseignements israéliens. Alors, les gouvernements des deux pays, le Brésil et l'Espagnol, ont déclaré cette détention illégale et exigé la libération immédiate des ressortissants. Donc voilà où on en est par rapport à cette flottille, une de plus qui aura été arraisonnée. Alors avant d'en terminer, juste un petit rappel sur le droit international qui dit qu'un État qui a déclaré son blocus n'est nullement effectivement obligé de croire sur parole les équipages des navires quant à la nature de la cargaison. Donc, entre parenthèses, le passage des marchandises de nature humanitaire est toujours permis. Donc cet État a le droit d'organiser une perquisition dans un port proche. Donc Israël a encore une fois agi de façon excessive, illégale et agressive. Voilà ce qu'on pouvait dire sur la flottille à ce jour.
0: Merci Gabi. Alors, bien pour dire que effectivement ces flottilles sont continues. Hein. Il reste 37 bateaux et puis d'autres qui viennent aussi d'Italie et de Tunisie qui vont les rejoindre. Continueront à suivre effectivement ces flottilles. Nous allons, après une courte interruption musicale, en écoutant Diana Karazan dans sa chanson El Shab, revenir sur la situation donc à Gaza.

Nous voici donc à notre troisième partie d'émission. Effectivement, on arrive à nouveau à Gaza. On n'est plus sur les bateaux. On est déjà arrivé à Gaza et on parle de la situation à Gaza, de l'eau à Gaza, à travers donc le rapport de Médecins Sans Frontières qui dénonce l'utilisation de cette ressource essentielle et qu'elle qualifie donc d'une campagne punitive collective contre la population de la bande de Gaza. Et ce rapport décrit aussi les conséquences catastrophiques de ces restrictions d'eau. L'ONG, donc Médecins Sans Frontières, dénonce sans détour la privation délibérée d'eau infligée aux Palestiniens comme faisant partie intégrante du génocide perpétré par Israël. En effet, le rapport qui s'intitule « L'eau comme arme, la destruction et la privation d'eau et d'assainissement par Israël à Gaza », ce rapport s'appuie sur les données de Médecins Sans Frontières, des témoignages recueillis par son personnel depuis 2 ans, et il soutient que l'instrumentalisation répétée de l'eau par les autorités israéliennes relève vraiment d'un schéma récurrent, systématique, cumulatif, que l'on peut qualifier d'un schéma complètement participant au génocide. Cette instrumentalisation des ressources hydriques vient s'ajouter, bien sûr, au meurtre direct de civils, à la destruction des structures de santé, à la démolition des habitations, provoquant des déplacements massifs de population. Et ensemble, ces éléments témoignent d'une volonté d'imposer des conditions de vie destructrices et inhumaines aux Palestiniens de Gaza. Dans le communiqué de presse présentant ce rapport, Claire Sanfilippo, responsable des urgences chez MSF, nous dit « Les autorités palestiniennes savent que sans eau, la vie s'arrête. Pourtant, elles ont systématiquement et délibérément détruit les infrastructures hydrauliques à Gaza, tout en bloquant de manière constante l'entrée des équipements liés à l'eau. Malgré un cessez-le-feu qui n'a de nom qui est justement que le nom, entrée en vigueur en octobre 2025, la bande de Gaza reste en proie au bombardement israélien, et Jean-Luc nous le rappelait tout à l'heure, plus de 800 morts depuis novembre 2025. Selon les données de l'ONU, de l'Union européenne et de la Banque mondiale, Israël a détruit ou endommagé près de 90% des infrastructures d'eau et d'assainissement à Gaza, notamment les usines de dessalement, les forages, les canalisations et les réseaux d'égouts. Le dessalement d'eau est une ressource vraiment essentielle. Je pense que maintenant, elle recouvre, même pour Israël, presque 70% de son apport en eau. Mais on sait déjà aussi que les forages étaient différents, la profondeur des forages était différente à Gaza qu'en Cisjordanie, étant très limitée en profondeur à Gaza. Mais les équipes de MSF ont documenté donc les tirs d'armée israélienne sur des camions-citernes également, qui étaient clairement identifiés, donc c'était tout à fait volontaire ces attaques, et ainsi que la destruction de forages qui constituaient une source vitale pour des dizaines de milliers de personnes. Et bien sûr, on peut rappeler que les Palestiniens ont été blessés ou tués même, alors qu'ils tentaient simplement d'accéder à l'eau. Donc, la pénurie d'eau est telle qu'il est tout simplement impossible de fournir des quantités suffisantes à la population.

0: israélienne. Mais les ordres de déplacement forcés par l'armée israélienne ont empêché les équipes d'MSF à accéder à ces zones et où elles fournissaient de l'eau. Des centaines de milliers de personnes sont privées maintenant de cette eau. Et MSF nous rappelle qu'un tiers de ces demandes et des autres organisations, ONG, intervenant à Gaza encore, les demandes des ONG pour faire entrer des unités de dessalement, des pompes, du chlore ou d'autres produits de traitement de l'eau, ou des réservoirs d'eau, de répulsifs anti-insectes, ou même de confection de latrines, ont été refusées ou sont restées sans réponse dans plus d'un tiers des demandes. Donc les conséquences sont considérables sur la santé, l'hygiène et la dignité des populations, en particulier pour les femmes et les personnes en situation de handicap. Le manque d'accès à l'eau et à l'hygiène, combiné à des conditions de vie indignes dans des tentes surpeuplées, des abris de fortune, favorise la propagation de maladies, notamment les infections respiratoires, les maladies de peau et les maladies diarrhéiques. Les réseaux d'égouts endommagés et l'accumulation de déchets forment un terrain propice à la prolifération notamment des rongeurs, et les rats entraînent aussi des maladies. MSF demande aux autorités israéliennes de rétablir immédiatement l'accès à l'eau et à des niveaux suffisants pour les habitants de Gaza, et appelle justement leurs alliés et la communauté internationale à faire pression afin que les entraves à l'aide humanitaire soient levées. Voilà pour la situation traduite dans ce rapport de Médecins sans frontières. Mais la question de l'eau, la manne, n'est pas uniquement située à Gaza. Tu peux nous rappeler un peu la place finalement de l'eau dans la guerre ou dans l'affrontement entre la Palestine et Israël?
1: Merci Jean-Luc. Oui, effectivement. La question de l'eau était une question épineuse, très importante. Donc je vais essayer de répondre à certaines questions, justement. Il faut dire que quand même, Israël contrôle toutes les ressources d'eau entre le Jourdain et la Méditerranée, ainsi que les eaux qui viennent du Golan syrien, occupé en 1967 aussi. Alors peu après 1967, peu après l'occupation, très rapidement, une série d'ordonnances militaires confère à l'armée israélienne l'autorité juridique sur les ressources de l'eau dans les territoires occupés. Alors, comment cela se traduit en pratique? Eh bien, ces ordres imposent des quotas. Il y a des quotas de prélèvement d'eau souterraine, parce que la Cisjordanie est riche en eau souterraine. Donc, il y a des quotas imposés. Et ça se passe comment? On interdit le forage, parce qu'il faut un permis, très souvent un permis, et très souvent aussi un permis qui n'est pas accordé. Très difficile d'avoir ce permis.
0: Alors les forages, en fait, c'est pour effectivement aller jusqu'aux nappes phréatiques.
1: C'est ça, justement, pour les eaux souterraines.
0: Pour pouvoir accéder à ces nappes phréatiques des eaux souterraines.
1: Exactement.
0: Et effectivement, je citais tout à l'heure au niveau de Gaza, la profondeur des forages à Gaza était limitée pour les Palestiniens, autant où il y avait déjà des colonies, enfin, avant 2005, il y avait donc des colons installés à Gaza. Les colons pouvaient faire des forages bien plus profonds que les Palestiniens. C'était déjà une discrimination forte à cette période-là.
1: Exactement.
0: Et maintenant, ils n'ont pratiquement plus. L'eau, en tout cas à Gaza, est insalubre, parce qu'elle est riche effectivement en sel, essentiellement à cause de la pénétration de l'eau de mer, finalement, dans les réserves.
1: Tout à fait. Elle est aussi polluée.
0: Et en plus.
1: Parce que là, on en parlera tout à l'heure, parce que pour la bande de Gaza qui a été assiégée, et c'est toujours assiégé depuis de nombreuses années, eh bien les infrastructures, elles sont en état de détérioration totale, elles sont inexistantes, et donc pour purifier les eaux, pour avoir des stations de désalinisation, etc. C'est presque impossible.

0: là.
1: Tout à fait.
0: Et donc ça quand même ça pollue davantage les eaux et qui deviennent peu, comment dire, pas propre à la consommation humaine.
1: Tout à fait. Hein. Donc on a aussi le fait qui est très signalé aussi par les agriculteurs qui restent, les peu d'agriculteurs qui restent effectivement à Gaza. Les bombardements, tout aussi la destruction de certaines zones par avoir été donc aspergées de pesticides ou aspergées de phosphore blanc, détruisent complètement la possibilité de culture à Gaza.
0: Tout à fait, tout à fait. Donc voilà, pour revenir à mon point que j'avais abordé il y a deux minutes, on a parlé d'interdiction des forages, ou autrement, si ce n'est pas absolu, mais quand même il est fréquent, difficile d'avoir un permis. Il y a aussi une interdiction de réparer des puits existants. Une obligation d'avoir le permis pour tous travaux de construction ou d'entretien des infrastructures hydrauliques de toutes sortes. Donc cela quand même constitue une difficulté majeure, plus qu'une difficulté, hein, une barrière terrible pour les Palestiniens pour profiter de leurs eaux, j'en parlerai tout à l'heure. Alors, par la suite, le pouvoir qui était entre les mains des militaires a été délégué, c'est toujours sous autorité militaire, de toute façon.
1: Sous contrôle.
0: Voilà, absolument.
1: Sous contrôle.
0: Oui, parce qu'en fait, ça a été délégué à l'administration civile israélienne. C'est quoi l'administration civile? C'est quand même civil. C'est pour gérer les civils palestiniens, mais c'est militaire, hein, à l'origine. Hein, c'est,
1: oui, le ministère, enfin, le ministère de la Défense, en fait, hein, est finalement ce ministère qui dirige la gestion de l'eau. À donc travers une société, d'ailleurs, israélienne.
0: Voilà, justement, je l'ai mentionné. Donc, cette administration civile israélienne délègue ou confie la gestion de l'eau à Mikorot, qui est la compagnie israélienne de l'eau. Et j'en parlerai avec un peu plus de détails peut-être plus tard pour Mikorot et le rôle qu'elle joue dans la colonisation. Alors cela représente bien évidemment le début d'une politique qui prive les Palestiniens de leurs ressources, qui crée une situation de discrimination flagrante où les colonies sont prioritaires par rapport aux services en eau et Mikorot joue le rôle principal. Chaque colonie, même chaque avant-poste, avant qu'elle soit légalisée entre guillemets par Israël, est liée rapidement au réseau d'eau par Mikorot. Ce qui prouve que quand même on est dans une entreprise colonialiste de peuplement et de confiscation des terres. Avant de donner des chiffres pour montrer la discrimination flagrante dont je viens de parler, il faut peut-être parler un peu de cette richesse en eau qu'on a en Cisjordanie, même si c'est une région aride, il ne pleut pas beaucoup. Il pleut normalement à partir de novembre jusqu'à, disons, fin avril, à peu près. Dernièrement, il y a moins même de pluie, et c'est plus erratique. Mais il y a quand même de l'eau qui tombe. Donc, la Cisjordanie est riche en eau souterraine, en nappe phréatique, grâce à l'aquifère de montagne, ce qu'on appelle, où les nappes phréatiques sont alimentées par les pluies et dont une bonne partie de cette pluie s'infiltre, une très bonne partie s'infiltre sous le sol. Il y a aussi la nappe littorale, je crois que ça s'appelle, qui est à Gaza.
1: Mais là, c'est côtier.
0: Voilà, je ne vais pas en parler beaucoup. Je vais me concentrer sur la Cisjordanie. On en a parlé déjà pour Gaza. Il n'y a pas grand-chose à dire finalement. C'est vrai, c'est catastrophique. Cette eau, je vais vous donner juste un chiffre. Il y a une capacité de recharge de 672 millions de mètres cubes par an. C'est quand même énorme. Il est bien arrosé et les nappes, elles sont quand même riches. Et la nappe occidentale comprend 54% de cette ressource, de cette quantité d'eau qui tombe. On a parlé des restrictions militaires dès le départ, mais après il y a eu les accords d'Oslo entre-temps, et il fallait quand même arriver à un accord concernant l'eau. Alors, les accords d'Oslo, comme vous le savez, c'était en 1993, mais il y avait ce qu'on appelle l'accord d'Oslo numéro 2, ou 2, ou B pour certains, qui a eu lieu en 1995. Et l'article 40 de cet accord est relatif à l'eau et à l'assainissement. Qu'est-ce que ça stipule là pour les quantités d'eau ? Pour les Palestiniens, pour l'autorité palestinienne, il a eu droit à 118 millions de mètres cubes qui proviennent des trois aquifères en Cisjordanie, plus bien évidemment 78 millions de mètres cubes de l'aquifère oriental, contre 483 millions de mètres cubes pour Israël. Alors, si on parle uniquement des 118 millions de mètres cubes qui viennent des trois aquifères tous ensemble, par rapport à ce qui est alloué aux Israéliens, qui est les 483 millions de mètres cubes, eh bien, cela représente à peu près un quart des ressources palestiniennes.
1: Tout à fait. Moi, j'avais noté effectivement ça, entre 20 et 25% effectivement, était dévolu pour les Palestiniens et donc l'énorme majorité, effectivement, pour les Israéliens.
0: Exactement. Bon, il faut peut-être dire que quand même pour l'aquifère occidental, ce sont des eaux quand même qui s'étendent au-delà de la ligne verte ou la ligne d'armistice de 1949. Donc c'est des eaux partagées normalement. Et bien s'ils sont partagés, ils doivent être équitables, quoi. Le partage doit être équitable. Or ce n'est pas le cas, et surtout que quand même le château d'eau, c'est en Cisjordanie, c'est dans ces aquifères de montagne qu'on appelle, que c'est essentiellement en Cisjordanie.
1: Oui.
0: C'est la pluie là-bas qui alimente quand même cet aquifère. Oui.
1: Il faut savoir effectivement que, bon, au niveau géographique, effectivement, on est sur des collines autour de 800 à 1000 mètres. Hein, donc,
0: oui, tout à fait.
1: Donc au niveau de cette région, effectivement, pas mal d'eau. Et il faut rappeler aussi que Israël aussi pompe énormément d'eau du lac de Tibériade, qu'ils appellent aussi la mer de Galilée.
0: Oui.
1: Et donc, cette eau est essentiellement pompée pour justement les colonies de la vallée du Jourdain pour alimenter donc en eau ces colonies, et ce qui entraîne aussi du coup une diminution très forte donc du fleuve le Jourdain en fait, qui est devenu maintenant vraiment un gros ruisseau, on va dire.
0: Tout à fait. Et parlant de fleuve le Jourdain, il faut signaler que les Palestiniens n'ont aucun accès à l'eau du Jourdain. Aucun. C'est l'eau qu'ils peuvent avoir, c'est l'eau qu'ils peuvent récolter eux-mêmes, par exemple dans des citernes ou dans des réservoirs, et l'eau souterraine, mais à travers ces accords, qui sont absolument injustes et scandaleux.
1: Alors justement sur le niveau du Jourdain et ce qui se passe au niveau des colonies donc israéliennes dans la vallée du Jourdain, il faut se rappeler que France Palestine Solidarité au niveau régional donc aide depuis plusieurs années justement cette région de Bédouins donc de la vallée du Jourdain, et donc les dernières informations que nous avons eues notamment sur un secteur où nous intervenions financièrement, le secteur de Aloja, où il y a eu donc une intervention des colons qui ont envahi à nouveau les prairies, les pâturages palestiniens, et qui ont fait fuir donc plus de 120 familles donc là dans les derniers mois. Et voilà, c'est un constat à faire. On a de plus en plus à la fois une pression de l'armée, mais aussi une pression des colons pour faire disparaître finalement sur place les Palestiniens.
0: Tout à fait. Donc en plus de ce contrôle des eaux souterraines et de ces accords injustes, il y a aussi un contrôle des sources. C'est l'eau de surface. Des sources en Cisjordanie, il y en a à peu près 300, au moins 300. Alors les colons ont toujours tenté de contrôler les terres où ces sources se trouvent. Dans un rapport d'investigation de l'OCHA, je crois que c'est l'Office de coordination des affaires humanitaires de l'ONU, dans un rapport de 2011 déjà, dans un rapport d'investigation, une étude d'investigation, on va dire, avait montré que 30 sources avaient été déjà occupées, déjà en 2011, complètement interdit d'accès aux Palestiniens, et que 26 sont dans le viseur. Il faut aussi signaler que 93% de ces sources se trouvent dans la zone C, comme on en a parlé déjà plusieurs fois. La zone C est sous contrôle juridique et militaire israélien exclusif. Donc ils font comme ils veulent, même s'il y a des communautés palestiniennes. Alors on essaye par tous les moyens de les pousser en dehors de là et utiliser l'eau comme arme. Et vraiment, c'est commode pour eux. Justement, on essaye d'empêcher les gens d'approcher ces ressources, de les exploiter.
1: D'une part, donc on essaye de les éloigner effectivement de toutes ces sources, et d'autre part, quand...
0: Plus que de les éloigner, aussi des fois on sabote ce qu'on fait. Voilà. Oui, Jean-Luc, tu peux...
1: Oui, saboter effectivement des puits, ça effectivement on l'avait déjà signalé, mais je veux dire aussi cette société israélienne, donc finalement, elle va vendre de l'eau aux Palestiniens.
0: Après, voilà, justement, j'allais venir à ce point, exactement, parce qu'il y a une pénurie très importante. Alors, on a parlé des quotas, Je continue à parler quand même un tout petit peu là de ça, pour ne pas perdre le fil. Voilà. Et pour les 26 qui étaient dans le viseur, là j'ai vérifié. Il y en a la plupart déjà qui ont été contrôlés par les colons et par Israël. Et alors, qu'est-ce qu'ils font quand ils contrôlent ces sources? Ils les assiègent, ils construisent des murs autour. Voilà, et c'est interdit d'aller, pour les patients d'y aller. La zone est déclarée comme zone militaire, mais après on va découvrir qu'il y a une petite colonie agricole qui s'y établit. Autrement, on va le transformer en ce qu'on appelle des parcs naturels. Mais en fait, on met la main sur l'eau.
1: La terre.
0: Voilà, sur la terre et sur l'eau, voilà, justement. Mmh. Elles essayent de mettre la main sur les terres où il y a ces sources. Il y a aussi quelque chose que je trouve incroyable, quoi, dans l'accord de Oslo 1995, qui gère pour la gestion de l'eau, c'est la création d'un comité qui s'appelle un comité mixte de l'eau. Mm-hmm. Un comité mixte de l'eau qui est composé d'un nombre égal à d'Israéliens et de Palestiniens. Normalement, c'était censé être un accord de paix, quoi, et qu'on allait avancer un tout petit peu. Et donc, comment ça marche pour les projets? Tout ce qui est projet hydraulique, il faut un consensus. Alors il suffit d'une seule voix pour faire avorter la proposition d'un projet. Et c'est ce qui arrive souvent aux projets palestiniens, souvent rejetés. Certains sont acceptés justement par Mekorot. Mekorot l'accepte certains, mais il faut soumettre quand même la proposition de ce projet à l'administration civile, qui assez souvent les rejette, ou il tarde à donner une réponse. Et cette réponse, des fois, attend des années avant de venir. S'il accorde encore l'autorisation, mais assez souvent, c'est rejeté. Donc, non seulement il y a les quotas d'eau, il y a aussi quand même le contrôle de tout ce qui est projet pour développer l'infrastructure, l'équipement qui est relatif à l'eau.
1: Alors, si on parle un peu des quotas, moi j'ai peut-être quelques chiffres à donner là sur les quotas. Mm-hmm. Simplement, déjà tout à l'heure, par rapport à Médecins sans frontières, je signalais donc l'importance de l'eau sur le plan de la santé. Et l'OMS nous dit que le minimum devrait être 100 litres d'eau par personne et par jour. Mm-hmm. Et en fait, l'Israël limite, avant même le siège de Gaza, limitait la consommation par personne donc à 200 litres par jour pour les Israéliens, mais 85 litres par jour pour la Cisjordanie et 77 litres par jour à Gaza. Ça, c'était bien avant le siège. Depuis, les choses, on a vu, sont catastrophiques, mais la répartition est toujours un peu la même, c'est-à-dire toujours moins, effectivement, pour les Palestiniens. Et on retrouve aussi ces répartitions différentes dans la vallée du Jourdain, où pour l'agriculture, effectivement, 300 à 400 litres par jour et par personne fermier, on va dire, qui est tout, pour les Israéliens, et 50 litres par personne et par jour pour les Palestiniens. Donc toujours une différence donc, de 6 à 8 fois moindre pour les Palestiniens.
0: Voilà, justement, ce n'est pas la peine que je répète les chiffres, parce que tu viens de les donner, effectivement, hein, 300 litres pour les colons, entre 50 et 80 litres pour les Palestiniens, et c'est en dessous des 100 litres recommandés par l'OMS, comme tu viens de le dire. Et dans certaines régions, surtout les villages d'éleveurs, par exemple, dans la vallée du Jourdain, par exemple, et dans la zone C, et ben des fois, c'est à peu près 20 litres par personne par jour, ce qui est aberrant. Mais ça ne suffit pas, d'accord? Voilà. Alors que les colons jouissent de grosses quantités d'eau pour les usages personnels, pour l'agriculture, pour l'industrie aussi, et pour avoir leur piscine aussi, avoir leur pelouse. Voilà. Alors, tout à l'heure, j'ai parlé de 118 millions de mètres cubes alloués à l'autorité palestinienne dans cet accord-là de SLO 2. Eh bien, en 2021, en 2018, il y a un rapport de la Banque mondiale qui a montré qu'en fait, elles ont pompé pas plus de 105 millions de mètres cubes qui étaient prélevés en 2011. Pas plus que ça. C'est-à-dire qu'on a quand même diminué même ce nombre minimal. Et le reste s'est pompé pour la même période par Israël, qui a pompé quelque chose comme 664 millions de mètres cubes, qui alimentent à la fois les colonies et qui aussi alimentent l'intérieur, c'est-à-dire en Israël même. Alors c'est la même quantité d'eau, alors que la population depuis cette époque-là, elle a presque doublé. Hein? Donc vous imaginez la crise. Alors ça a pour conséquence que l'autorité palestinienne est obligée d'acheter de l'eau à Mekorot.
1: Exact.
0: Voilà. Alors Mekorot, qui exploite l'eau palestinienne, il faut qu'on lui achète à des prix très élevés. Je crois que c'est pour le mètre cube, je ne sais pas, je n'ai pas de chiffre exact, mais c'est plus de 2 dollars hein, le mètre cube. C'est peut-être 4 fois plus par rapport au prix donné aux Israéliens. Si, Jean-Luc, si tu as...
1: Oui, moi j'ai des prix, mais en monnaie israélienne.
0: Oui,
1: donc,
0: oui.
1: Le mètre cube donc, était l'année dernière à 2,86
0: nice. Oui.
1: Et pour les Palestiniens, alors qu'il était entre 0,3 et 0,9 pour les Israéliens, c'est-à-dire 10 fois moins cher donc pour les Israéliens que pour les Palestiniens.
0: Voilà.
1: Ça, là, le coût est infernal de l'eau.
0: Oui. Voilà. Et en plus de ça, Mekorot, cette compagnie d'eau israélienne, non seulement elle augmente comme ça, elle donne des prix élevés pour l'eau qu'elle fournit aux Palestiniens, mais des fois elle refuse d'augmenter la quantité. Hein? Parce qu'en été, particulièrement où il y a quand même plus de besoins, ils refusent. Ce qui crée quand même un cercle vicieux et infernal. Parce qu'il y a moins d'eau, il y a moins de pression. Donc l'eau n'arrive pas partout, surtout dans les villes. L'eau n'arrive pas partout parce que la pression n'est pas suffisante. Il n'y a pas assez.
1: Quelquefois, ils sont amenés aussi l'eau par des camions citernes.
0: Mais justement. Alors. D'abord, ça occasionne des coupures d'eau, ça oblige les autorités locales palestiniennes à non seulement à rationner, mais à faire un roulement. Moi, je me souviens quand j'étais un jour à Ramallah, et puis il a été coupé pendant une semaine. Et pourtant, on est à Ramallah, quoi, Betounia, qui est juste à côté de Ramallah. Ça a été coupé pendant une semaine, et on attendait avec impatience que ça vienne et tout. Et je vois ma sœur danser de joie quand elle entendit « Ça y est, l'eau arrive, ça y est, l'eau arrive. » Et on va stocker. Alors, on commence à stocker dans des... Elle avait des barriques, elle avait des boîtes, voilà, pour stocker un peu au cas où ça se coupe à nouveau. Parce qu'en fait, il n'y en a pas assez. Et donc, Mekorot, comme on a dit, donc c'est vraiment très problématique, la crise d'eau dans les villes palestiniennes pendant l'été. Et c'est aussi une crise pour certains villages, là où il n'y a pas d'infrastructure, parce que, oui, tout est difficile, hein, tout est difficile, y compris construire des canalisations, construire des routes, justement, pour pouvoir approvisionner les gens ou non. Alors, pour finir, pour Mekorot, il a été établi en 1937 et ça faisait partie intégrante ou intégrale du projet sioniste quand ils étaient encore en train de parlementer avec les Britanniques pour établir un foyer juif en Palestine. Ils ont essayé de convaincre les autorités britanniques à l'époque qu'en fait il y avait que les quantités d'eau en Palestine sont abondantes, c'est ce qu'ils ont dit, et que ça suffit pour tout le monde. Tout ce qu'il faut, il suffit juste d'avoir la technologie pour comment l'exploiter, comment distribuer. Et une fois qu'ils ont obtenu ça, bah, c'est comme ça qu'ils ont construit à peu près 11 ou un peu plus, peut-être, colonies dans le Naqab, ou Negev, comme ils l'appellent les Israéliens, déjà à l'époque, voilà, dans le désert. Oui. Et après, elles commençaient, une fois qu'elles ont établi ça, elles commençaient à dire qu'il y a une pénurie et qu'il faut rationner. Voyez comment ça marche. Donc, Mekorot, ça fait partie du projet colonialiste par excellence. Pour conclure, bon, Israël et Palestine partagent une nappe phréatique commune, hein, normalement, qui devrait être gérée conjointement et d'une façon équitable. Et moi, je dirais qu'il faut quand même, même puisque l'eau, ça, c'est à l'origine, c'est en Cisjordanie, ça doit être plus par rapport, proportionnellement à cela et non pas le contraire.
1: Oui, mais là, donc, nous serions dans une situation de paix, ce qui n'est pas le cas. Et effectivement, donc, l'eau est bien une arme qu'utilise Israël pour justement continuer donc de vider doucement la Palestine de ses habitants. Ce nettoyage ethnique insupportable, donc c'est celui que nous combattons, c'est celui que nous continuons à combattre. Et donc, pour donner quelques annonces, donc pour la semaine prochaine, nous nous retrouverons donc samedi prochain, 12 mai, toujours sur la place de Genève, un rassemblement. Et donc, pardon, samedi prochain, c'est le 9 mai, c'est pas le 12 mai. Le 9 mai, donc, sur la place de Genève. Le dimanche 10 mai, si vous le souhaitez, venez participer à la randonnée sur la Croix du Nivolet, où nous serons donc la fin de matinée jusqu'à 16h, pour autour d'un pique-nique solidaire, donc avec un sitting sur la croix, donc dimanche 10 mai après-midi. Et à partir du 12 mai, donc pour également soutenir les prisonniers palestiniens et les camps de réfugiés, l'Insolente, Faubourg Montmélian, organise tous les mardis à partir du 12 mai, à partir de 19h, des repas à prix libre, et votre participation ira directement donc pour les camps de réfugiés de Tulkarem ou de Jénine. Et la manifestation de randonnée, elle, est plutôt axée sur le soutien et la demande de libération de l'ensemble des prisonniers palestiniens, et notamment particulièrement également celle du docteur Abou Safia. Nous continuons effectivement à faire signer la pétition pour sa libération.
0: Pardon, excusez-moi, je vois qu'on est à peu près 3 minutes. Est-ce que j'ai le temps?
2: Une petite. C'est à vous de voir si on mettra
0: une minute.
1: Une minute si tu veux, après on terminera par une petite musique là, importante.
0: Bien. Voilà, parce que là c'est un point important quand même. On parlait des colonies quand même, l'exploitation de l'eau, hein, elles jouissent de grosses quantités d'eau. Mais en fait, leurs œufs usés, hein, ils ne sont pas tous, toutes, comment dire, traités. Hein. Alors il y a une partie qu'elles jettent. Elle rejette dans les wadis, dans les vallées palestiniennes. Et moi, à chaque fois que je passe entre Ramallah et la pelouse, il fallait que je me bouche bien le nez, hein, parce qu'elle jette là-bas leurs œufs usés et polluent quand même la zone qui est quand même agricole, elle était. Maintenant, elle n'est plus, elle est abandonnée par ces gens, par les gens qui la cultivaient avant. D'accord. Et le reste, c'est bien évidemment part dans la mer et une partie qui est uniquement traitée. Donc, j'ai dit comme en conclusion, vraiment, l'équité requiert quoi? C'est des droits égaux et un pouvoir égal pour la gestion des ressources. L'eau en premier. Si un jour on arrive à un règlement, ce qui ne paraît un rêve pour le moment. Voilà.
1: Merci en tout cas, Naman et puis à Céline. Et donc terminons par une chanson de Zone d'expression prioritaire sur la résistance.

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1: Bonjour à toutes nos auditrices, tous nos auditeurs. Vous écoutez Solidarité Palestine sur Radio Toutoui et Radio Grésivaudan. Et nous allons commencer cette émission par une revue de l'actualité en Palestine et au Moyen-Orient. Derrière les bruits de la guerre sanglante qu'Israël mène contre le Liban, et derrière les bruits encore plus menaçants de la reprise des attaques contre l'Iran par les États-Unis, l'agression israélienne contre le peuple palestinien continue, en dépit de toutes les trêves signées. Israël continue à assassiner, avec une régularité presque étonnante, une moyenne de 35 Palestiniens par semaine à Gaza et en Cisjordanie. Frappes d'obus ou largage de bombes sur des ruines ou des tentes que des familles essayent de prendre comme refuge précaire. Assassinats ciblés d'éléments essentiels pour maintenir la cohésion sociale, comme la police palestinienne par exemple. Rafles dans les villages et les villes de Cisjordanie. Assassinats de civils qui se seraient un peu trop approchés de la ligne jaune mise en place arbitrairement par l'armée israélienne à Gaza, la liste est trop longue. Depuis la trêve qu'il a signée le 9 octobre 2025, Israël a tué pas moins de 876 Palestiniens, hommes, femmes, enfants. Alors que la résistance palestinienne continue à observer scrupuleusement les termes de l'accord, Israël se rend coupable de milliers de violations, assassinats, destructions, blocus de l'aide humanitaire, arrestations arbitraires, maltraitance des otages dans leurs prisons, occupation de plus de 60% de la surface de Gaza, là encore, la liste est trop longue.
2: Bonjour, merci donc à Jean-Luc de nous avoir introduit cette émission d'aujourd'hui, à nouveau un peu donc à l'extérieur parce qu'il n'est pas effectivement avec nous dans le studio. Dans le studio, nous avons aujourd'hui Céline, toujours avec nous à la technique, et puis Lamane, et moi-même, Jean-Luc de Chambéry. Et donc aujourd'hui, nous allons traiter trois grands sujets. Donc maintenant, on va redonner la parole à Jean-Luc sur la question du plan Trump, depuis 6 mois qu'il a été annoncé, où l'on en est avec le plan Trump. Notre deuxième partie d'émission, on traitera donc des flottilles pour Gaza et des dernières aussi événements qu'il y a eu donc la semaine. Et puis également, une troisième partie de l'émission autour de l'eau, la problématique de l'eau aussi bien à Gaza qu'en Cisjordanie. Mais déjà, donc, écoutons maintenant à nouveau Jean-Luc autour du plan Trump.
1: La trêve du 9 octobre avait été suivie le 17 novembre par une résolution scélérate du Conseil de sécurité de l'ONU, la résolution 2803. Votée sous la contrainte, les États-Unis menaçaient sans complexe d'une reprise du génocide à grande échelle en cas de non-adoption. Cette résolution coloniale et impériale avalisait les propositions états-uniennes connues sous le nom de « plan de Trump ». Des propositions qui niaient tout droit des Palestiniens à leur autodétermination et les plaçaient de fait sous la tutelle d'un soi-disant conseil de paix présidé par Trump lui-même en sa qualité divine. 6 mois après l'adoption de cette résolution, il est utile de revenir sur la mise en place de ce fameux plan de paix et l'annonce faite vendredi par Reuters de la dissolution à venir du comité de coordination militaro-civile pour Gaza nous en donne l'occasion. Commençons donc par ce fameux conseil de paix dont on ne sait s'il avait prétention à se substituer à l'ONU ou à chapeauter une reconstruction fantasque de Gaza. S'il a pu réunir pour son inauguration à New York une poignée de dirigeants de pays clients des USA et ainsi engranger quelques milliards de dollars de frais d'inscription dont on ne sait où ils sont passés, il semble que cette réunion ait été son début et sa fin en même temps. Placé sous l'autorité du Conseil de paix et présidé par un autre menteur notoire du nom de Tony Blair, le Conseil exécutif, de son côté, n'a pas encore tenu une seule réunion. La force d'interposition internationale, censée faire respecter les termes du cessez-le-feu, est aujourd'hui toujours dans les cartons. Loin d'avoir pour mission de protéger les Palestiniens contre les violations quotidiennes de l'accord par Israël, c'est le désarmement des résistants que Trump et Netanyahou voulaient donner comme rôle principal à cette force internationale. Si l'Indonésie, le Qatar et d'autres ont plus ou moins accepté d'y participer, la Turquie, elle, a été censurée par Israël. Mais de toute façon, aucun de ces pays n'est prêt à faire le travail qu'Israël a échoué à mener à bien en 2 ans de guerre génocidaire, c'est-à-dire à désarmer et dissoudre la résistance palestinienne, que ce soit le Hamas, le djihad islamique ou les factions laïques. Dernière pièce du plan de paix, le comité de gouvernance technocratique palestinien. Il semble avoir été la seule instance à se constituer réellement. Mais en réalité, son centre de gravité reste au Caire. Il est toujours absent de la bande de Gaza et sa principale activité a été jusque-là d'établir des plans pour une reconstruction de Gaza et de sélectionner des candidats pour la future force de police. Un point qui explique peut-être par ailleurs le ciblage systématique des policiers actuellement en place à Gaza qui sont ciblés par les bombes et les drones israéliens. Reste donc ce comité de coordination militaro-civile dont nous avons déjà parlé la semaine dernière. Rappelons que la France participe à cet organisme fantoche, entièrement subordonné au diktat israélien. L'annonce de la dissolution de cet organisme, seul organisme international hérité des velléités pacifistes de Trump, en dit long sur les réelles intentions des États-Unis et d'Israël derrière la résolution 2803. Il s'agit bien, en effet, de continuer le génocide à bas bruit, d'avancer vers le contrôle total de toute la Palestine et au-delà par l'armée israélienne. Mais en même temps, cette dissolution en dit long sur l'incapacité de Trump et Netanyahou à imposer leur volonté coloniale. Une volonté qui se heurte à la résistance des peuples palestiniens, libanais, iraniens, mais aussi à l'opposition de plus en plus forte des populations dans les pays occidentaux.
2: Oui, effectivement, la mobilisation est nécessaire et elle se poursuit, notamment à travers donc les différentes flottilles pour Gaza, et ce sera effectivement notre deuxième sujet de l'émission Solidarité Palestine que vous écoutez en direct le lundi de 15h à 16h sur Radio Grésivaudan Chambéry, Radio Toutoui, avec une rediffusion ce soir à 19h. Mais laissons-nous emporter vers la Palestine par le chanteur, auteur, compositeur palestinien et interprète Monsieur Saint-Levant avec sa chanson Deira.
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0: Merci pour cette belle écoute et nous ne sommes pas encore arrivés effectivement à Gaza. Et c'est bientôt, c'est bien sûr Jean-Luc et puis Gabi qui vont nous parler de la situation de la flottille.
1: La nouvelle flottille partie d'Espagne, de France et d'Italie au début du mois pour briser au moins symboliquement le blocus de Gaza en est un des exemples les plus marquants. Gabi vous parlera en détail de cette courageuse initiative dans la suite de l'émission, mais je voudrais ici souligner l'acte de piraterie flagrante dont Israël s'est rendu coupable dans la nuit du 29 avril. Cet acte, totalement contraire au droit international et au droit humanitaire, s'est déroulé avec, au minimum, le consentement de la Grèce et donc probablement du reste des pays de l'OTAN. Il a évidemment été entièrement passé sous silence dans notre presse occidentale, malgré l'abduction de 2 militants et la mise en danger de plus de 20 d'équipages. Mais au-delà de la seule impunité d'Israël, cet acte de piraterie rappelle que la lutte du peuple palestinien pour ses droits légitimes est une partie intégrale de la lutte contre l'impérialisme occidental. Un impérialisme qui nous rapproche chaque jour un peu plus d'une conflagration mondiale. L'acte de grand banditisme d'Israël au large de la Crète la semaine dernière met en lumière les autres actes de piraterie perpétrés sur les mers et les océans du monde entier au cours des deux dernières années et que les États-Unis et l'Europe voudrait légitimer. Attaques contre des bateaux russes, chinois, vénézuéliens, colombiens ou iraniens, dans le but d'imposer leur volonté de contrôler, entre autres, les flux du pétrole. La flottille pour Gaza, malgré cette attaque brutale, malgré le danger, continue à avancer pour la défense de l'humanité et du peuple palestinien. Gabi, le micro est à toi.
2: Je vais vous donner quelques précisions sur l'arraisonnement de la flottille pour Gaza qui s'est passé dans la nuit de jeudi 30 avril. Vers 2h du matin, la marine israélienne a arraisonné dans les eaux internationales 22 bateaux de la flottille humanitaire, la Global Sumud Flotilla. 58 bateaux étaient partis début avril de Marseille, Barcelone et Syracuse. Pour rappel, on a déjà parlé dans cette émission d'autres flottilles durant l'été et l'automne 2025, au large des côtes de l'Égypte et de la bande de Gaza. La marine israélienne avait déjà intercepté plusieurs bateaux de la Global Sumud Flotilla qui tentaient d'apporter des vivres et du matériel médical à Gaza. Nous en avions parlé donc. Alors cette flottille qui était partie donc début avril comportait 58 bateaux et donc 22 ont été arrêtés, dont 211 membres d'équipage ont été interpellés. Alors, de l'histoire des flottilles, c'est l'interpellation en mer la plus lointaine. C'est à plus de 1200 km des côtes de Gaza. Et en intervenant à cette distance, dans une zone qui n'est pas sous sa juridiction, Israël s'affranchit du droit international. C'est donc encore un acte de piraterie, une fois de plus. Et Israël justifie son action en accusant les membres de la flottille de soutien au Hamas et en qualifiant le blocus de Gaza de blocus légal. Alors je voudrais citer Romain Ruiz, qui est l'un des avocats de la délégation française et qui rappelle que la mission s'inscrit dans un cadre parfaitement licite et que la Cour internationale de justice a enjoint Israël de laisser passer l'aide humanitaire à destination de Gaza. Cette sommation est restée sans effet. Alors l'action de cette arrestation par les forces israéliennes a été particulièrement violente. Les moyens de navigation ont été détruits, laissant les embarcations à la dérive, malgré un navire de gros temps. Alors des témoignages nous disent des lasers et des armes d'assaut semi-automatiques ont été pointés. Il a été ordonné aux participants de se rassembler à l'avant des navires, de se mettre à quatre pattes. Un militant turc, Omer Aslan, qui est toujours à bord de son bateau en direction de l'enclave palestinienne, il n'a pas été arrêté, il explique « Tard dans la soirée, après des attaques de drones, ils ont attaqué nos connexions Internet, nos connexions Starlink, nos lignes téléphoniques, et nous avons perdu le contact avec 11 navires. Voilà comment s'est passée cette arrestation. Alors, l'ensemble des militants interpellés ont été relâchés dans un petit port de Crète, sauf deux d'entre eux, pour être interrogés. On en reparlera dans un instant. Donc, parmi tous ces militants, 31 personnes quand même ont été admises dans un hôpital à Sitia, donc en Crète, pour des premiers soins. Preuve qu'il y avait quand même eu de la violence. À cette heure-ci, 60 environ, dont 18 Turcs, ont arrivé à Istanbul. Parmi ces personnes arrêtées, interpellées, 15 sont français, a annoncé le porte-parole du ministère des Affaires étrangères, Pascal Confavreux. Alors lui, il a dit « Notre première priorité, c'est la sécurité de nos ressortissants et de nos concitoyens. » Et il a ajouté qu'il exhortait toutes les parties à respecter le droit international. Voilà une déclaration qui n'est pour le moins pas très convaincante. Alors, on va en dire un mot sur les deux militants qui ont été emmenés en Israël pour être interrogés. Leur détention a d'ailleurs été prolongée encore de 2 jours supplémentaires. Alors, ce sont un militant espagnol et un brésilien qui sont en Israël pour être interrogés. Ils sont soupçonnés d'actes illicites et terroristes par les renseignements israéliens. Alors, les gouvernements des deux pays, le Brésil et l'Espagnol, ont déclaré cette détention illégale et exigé la libération immédiate des ressortissants. Donc voilà où on en est par rapport à cette flottille, une de plus qui aura été arraisonnée. Alors, avant d'en terminer, juste un petit rappel sur le droit international qui dit que un État qui a déclaré son blocus n'est nullement effectivement obligé de croire sur parole les équipages des navires quant à la nature de la cargaison. Donc, entre parenthèses, le passage des marchandises de nature humanitaire est toujours permis. Donc cet État a le droit d'organiser une perquisition dans un port proche. Donc Israël a encore une fois agi de façon excessive, illégale et agressive. Voilà ce qu'on pouvait dire sur la flottille à ce jour.
0: Merci Gabi. Alors, bien pour dire que effectivement ces flottilles sont continues. Hein. Il reste 37 bateaux et puis d'autres qui viennent aussi d'Italie et de Tunisie qui vont les rejoindre. Continueront à suivre effectivement ces flottilles. Nous allons, après une courte interruption musicale, en écoutant Diana Karazan dans sa chanson El Shab, revenir sur la situation donc à Gaza.

Nous voici donc à notre troisième partie d'émission où effectivement on arrive à nouveau à Gaza, on n'est plus sur les bateaux, on est déjà arrivé à Gaza et on parle de la situation à Gaza, de l'eau à Gaza, à travers donc le rapport de Médecins Sans Frontières qui dénonce l'utilisation de cette ressource essentielle et qu'elle qualifie donc d'une campagne punitive collective contre la population de la bande de Gaza. Et ce rapport décrit aussi les conséquences catastrophiques de ces restrictions d'eau. L'ONG, donc Médecins Sans Frontières, dénonce sans détour la privation délibérée d'eau infligée aux Palestiniens comme faisant partie intégrante du génocide perpétré par Israël. En effet, le rapport qui s'intitule « L'eau comme arme, la destruction et la privation d'eau et d'assainissement par Israël à Gaza », ce rapport s'appuie sur les données de Médecins Sans Frontières, des témoignages recueillis par son personnel depuis 2 ans, et il soutient que l'instrumentalisation répétée de l'eau par les autorités israéliennes relève vraiment d'un schéma récurrent, systématique, cumulatif, que l'on peut qualifier d'un schéma complètement participant au génocide. Cette instrumentalisation des ressources hydriques vient s'ajouter, bien sûr, au meurtre direct de civils, à la destruction des structures de santé, à la démolition des habitations, provoquant des déplacements massifs de population. Et ensemble, ces éléments témoignent d'une volonté d'imposer des conditions de vie destructrices et inhumaines aux Palestiniens de Gaza. Dans le communiqué de presse présentant ce rapport, Claire Sanfilippo, responsable des urgences chez MSF, nous dit « Les autorités palestiniennes savent que sans eau, la vie s'arrête. Pourtant, elles ont systématiquement et délibérément détruit les infrastructures hydrauliques à Gaza, tout en bloquant de manière constante l'entrée des équipements liés à l'eau. Malgré un cessez-le-feu qui n'a de nom que justement que le nom, entrée en vigueur en octobre 2025, la bande de Gaza reste en proie au bombardement israélien. Et Jean-Luc nous le rappelait tout à l'heure, plus de 800 morts depuis, depuis novembre 2025. Selon les données de l'ONU, de l'Union européenne et de la Banque mondiale, Israël a détruit ou endommagé près de 90% des infrastructures d'eau et d'assainissement à Gaza, notamment les usines de dessalement, les forages, les canalisations et les réseaux d'égouts. Le dessalement d'eau est une ressource vraiment essentielle. Je pense que maintenant, elle recouvre, même pour Israël, presque 70% de son apport en eau. Mais on sait déjà aussi que les forages étaient différents, la profondeur des forages était différente à Gaza qu'en Cisjordanie, étant très limitée en profondeur à Gaza. Mais les équipes de MSF ont documenté donc des tirs d'armée israélienne sur des camions-citernes également, qui étaient clairement identifiés, donc c'était tout à fait volontaire ces attaques, et ainsi que la destruction de forages qui constituait une source vitale pour des dizaines de milliers de personnes. Et bien sûr, on peut rappeler que les Palestiniens ont été blessés ou tués même, alors qu'ils tentaient simplement d'accéder à l'eau. Donc, la pénurie d'eau est telle qu'il est tout simplement impossible de fournir des quantités suffisantes à la population. En début d'année, MSF fournissait plus de 5 millions de litres d'eau par jour, soit l'équivalent des besoins minimaux de près de 500 000 personnes, soit environ un habitant sur 4 donc, de Gaza. Hein. Mais rappelons que ces 5 millions de litres d'eau pour près de 500 000 habitants représentaient qu'un peu plus de 10 litres d'eau par jour en moyenne. Mais les ordres de déplacement forcés par l'armée israélienne ont empêché les équipes d'MSF à accéder à ces zones où elles fournissaient de l'eau des centaines de milliers de personnes sont privées maintenant de cette eau.
Et MSF nous rappelle qu'un tiers de ces demandes et des autres organisations, donc ONG, intervenant à Gaza encore, les demandes des ONG donc, pour faire entrer des unités de dessalement, des pompes, du chlore ou d'autres produits de traitement de l'eau, ou des réservoirs d'eau, de répulsifs anti-insectes, ou même des confections de latrines, ont été refusées ou sont restées sans réponse dans plus d'un tiers des demandes. Donc les conséquences sont considérables sur la santé, l'hygiène et la dignité des populations, en particulier pour les femmes et les personnes en situation de handicap. Le manque d'accès à l'eau et à l'hygiène, combiné à des conditions de vie indignes dans des tentes surpeuplées, des abris de fortune, favorise la propagation de maladies, notamment.

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3: Chronique cinéma consacrée au film Au bonheur des dames, une adaptation du roman d'Émile Zola qu'André Cayat a tourné en 1943. L'action se déroule à Paris sous le Second Empire. Baudu est marchand drapier au Vieil Elbeuf dans le quartier de l'Opéra où vient s'installer un grand magasin Au bonheur des dames sous l'autorité d'Octave Mouret. Commence alors entre eux une lutte à mort. Le roman de Zola, paru en 1882, étudie le phénomène de la fortune et du succès qui écrasent dans leur aveuglement un univers traditionnel et révolu. L'expansion grandiose du magasin de nouveautés entraîne l'effondrement du monde des petits boutiquiers que son immobilisme condamne sans espoir. Les malheureux, broyés par le progrès sauvage, sont destinés à disparaître. L'extrait que nous allons entendre est situé à la toute fin du film. La fête qu'Octave Mouret a organisée pour ses employés bat son plein dans le grand magasin. Elle sera troublée quelques instants seulement par Baudu venu dire à Mouret ce qu'il pense de sa conduite, avant de mourir quelques minutes plus tard, écrasé, comble de l'ironie, par une charrette de livraison du bonheur des dames. Retrouvons donc Michel Simon dans le rôle de Baudu, Albert Préjean dans celui d'Octave Mouret et Blanchette Brunois dans celui de Denise, la nièce de Baudu, la petite vendeuse démunie qui, en épousant Mouret, symbolise à la fois une sorte de rédemption pour celui-ci et la revanche des déshérités sur le vainqueur.
4: Monsieur, voilà vos 100 000 francs.

0: fondu n'accepte pas la charité. Vous m'avez ruiné, jeté à la rue. Mais vous ne triompherez pas longtemps. Vous avez créé une machine monstrueuse que rien n'arrêtera désormais. Vous aussi vous rencontrerez un jour votre mouret. Un forban plus puissant que vous, qui vous écrasera comme vous avez écrasé les autres. Et qui sera écrasé à son tour. Dans 20 ans, le commerce ne sera plus qu'une bataille affreuse, où la qualité, la probité et la confiance seront piétinées, assassinées comme le vieil Elbeuf. Prenez garde, Mouret. Vous instaurez le règne de la camelote et du tape à l'œil. Mais patience, tout se paie. Vous aussi, vous connaîtrez un jour le chômage et la mévente. Vous deviendrez l'esclave des financiers et vos cathédrales de pacotille s'écrouleront dans un chaos de ruines, de scandales et de sang. Moi, je suis trop vieux. J'aurai la chance de crever avant d'avoir vu tout ça.
1: Oui, mes amis, Monsieur Baudu a raison. Une entreprise comme la mienne n'a pu s'édifier qu'en ruinant, hélas, de braves gens comme lui. C'est la rançon du progrès. Mais le succès impose aussi des devoirs. Et si involontairement j'ai fait du mal, je veux consciemment faire du bien. Et c'est à vous, mes collaborateurs, que j'ai pensé. Voici mon programme. Réintégration du personnel licencié sans motif. Création d'une caisse de prêt au mariage. Aide aux jeunes mères. Construction d'une maternité, d'un hospice. Garantie d'une retraite honorable à ceux qui toute leur vie auront peiné ici. Ne me remerciez pas. Si j'ai été amené à me pencher sur votre sort, c'est parce que l'une d'entre vous m'a fait comprendre vos misères et vos espoirs. Remerciez donc Mademoiselle Baudu, qui j'espère sera bientôt Madame Mouret.
2: Mais qu'est-ce que ça veut dire?
1: Ça veut dire que j'ai l'honneur de vous demander votre main. Oui, celle que j'ouvre tient si solidement. Bravo.

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1: Les amis, il vaut mieux les perdre morts que vivants. La trahison, c'est encore pire. On est déçu. Jacques Dutronc.

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2: E, comme éducation. L'éducation ? Mais qu'est-ce que l'éducation ?
3: Et si l'éducation, c'était tout simplement aider les enfants à vivre d'autres rapports que de domination des hommes entre eux et des hommes sur la nature dont ils font partie. Si c'était apprendre aux enfants à être les co-auteurs actifs de leur formation et non pas les réceptacles passifs de vérités et de principes assénés. Et si c'était aider les enfants à pouvoir analyser et transformer leurs difficultés de manière positive, savoir apprendre, à se connaître, se respecter et respecter leurs différences et l'identité de chacun. Et si l'éducation, c'était aider les enfants à avoir confiance en eux pour se construire en toute originalité et aller à la rencontre des autres et du monde. Savoir coopérer et s'entraider, ce qui est la meilleure formation à une vie démocratique, authentique et au développement de la conscience sociale. Savoir s'organiser collectivement, prendre des initiatives et des responsabilités. Savoir échanger et communiquer, s'exprimer et s'écouter. Et si l'éducation, c'était aider les enfants à penser et juger, élaborer une représentation du monde personnel ouverte et globale. Acquérir l'esprit scientifique avec ce qu'il comporte de doutes méthodiques, d'observation, de rigueur et d'humilité intellectuelle, de refus du dogmatisme et de remise en question des mystifications. Et si l'éducation, c'était aider les enfants à développer une ouverture aux autres cultures, à la complexité des réalités humaines et sociales, et aux autres approches de la vie et du savoir, comme les arts, la sensibilité, l'intuition, l'imagination, la découverte. Et si l'éducation, c'était aider les enfants à créer eux-mêmes, à partir de leurs compétences, de leur imaginaire acquis en art, littérature, musique ou activité manuelle. C'était les aider à savoir bien vivre dans leur corps et s'en servir, à chercher comment vivre dans la joie et dans l'amour. Certains trouveront ceci risible, mais qu'est-ce qui peut être plus important ?

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0: Bienvenue au Palais Garnier.
1: Spera. Et nous y courons vite pour retrouver Bernard qui nous parle aujourd'hui de Ludwig van Beethoven.
2: Fidelio, l'unique opéra de Beethoven, est à la fois disparate et grandiose. De nombreux courants musicaux s'y unissent. On ne trouvera guère une critique qui ne lui ait pas été faite, ni un langage, une louange, pardon, qui ne lui ait pas été adressée. Politique et amour. On dit que Fidelio se fonde sur des faits véritables, survenus sous la Révolution française. À l'époque, une femme audacieuse aurait libéré de prison son époux, un aristocrate. C'est à cet épisode que se référait Jean-Nicolas Bouilly dans le livret qu'il a écrit pour Pierre Gaveau, dont l'opéra comique Léonore, où l'amour conjugal a été donné sur scène le 19 février 1798 à Paris. Bien que le livret de Bouilly soit anti-révolutionnaire et que le lieu de l'action ait été déplacé en Espagne, le public parisien associa les événements survenant sur la scène aux événements révolutionnaires parisiens. Fidelio, une ode à la liberté. Les autorités viennoises avaient plus de motifs de craindre l'acuité politique de la pièce que le pouvoir parisien. En Autriche, les tristement célèbres prisons politiques, les forteresses de Spielberg et de Kufstein étaient encore en faction à l'époque de l'empereur François Ier. L'aristocratie redoutait les Français qui avaient jadis détruit la Bastille et exécuté leur propre roi. L'attitude de Beethoven, qui englobait dans sa vision tous ses frères humains, donna d'emblée à l'opéra une portée symbolique et idéaliste. Fidelio devint un ardent manifeste contre les prisons politiques de toute nature. L'action s'est fixée à aucun lieu ni à une époque. Écoutons donc un extrait de Fidelio, Léonore, deuxième acte. C'est la divine voix de la mezzo-soprano, Christa Ludwig, qui nous l'interprétera ici.

0: Allez, mon beau, au boulot. Allez, viens. Allez. Et la voilà.
1: Non ! 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

Un poète. Un poète, c'est un être unique, à des tas d'exemplaires, qui ne pense qu'en vers et n'écrit qu'en musique, sur des sujets divers, des rouges ou des verts, mais toujours magnifiques. Boris Vian.

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0: Mais c'est de l'argent.
1: Oui, c'est une incitation pour que tu joues à des jeux d'argent.
0: Et si je joue à des jeux d'argent ?
1: Si tu joues à des jeux d'argent, tu as plus de chances de perdre que de gagner.
0: Mais j'ai bien le droit de rêver.
1: Si tu joues à des jeux d'argent, tu as plus de chances de perdre que de gagner.

par trois gars de mon quartier, je me suis laissé entraîner dans un tripot la semaine dernière. Dans une salle enfumée, nous nous sommes installés autour d'une table de poker. On a enlevé nos vestons, commandé force boisson, puis la partie a commencé telle que je vais vous l'expliquer. On prend les cartes, on brasse les cartes, on coupe les cartes, on donne les cartes. 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
1: Je me suis souvent dit, en écoutant la radio, en regardant la télé, d'entendre parler de toutes ces guerres, ces atrocités, qu'un jour, si on me donnait la possibilité de m'exprimer dans un micro, je témoignerai des messages qui m'ont été transmis par ces chanteurs, ces journalistes criant leur dégoût de la guerre.
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1: Oui, ces journalistes, ces guitaristes, ces chanteurs qui ont été exécutés, qui ont eu les doigts coupés, la langue tranchée pour avoir dénoncé la terreur des dictatures.

Comment ne pas être sensible à ces hommes, ces femmes, ces enfants, broyés par des idéologies qui étouffent la vie? Et ces soldats, soldats sacrifiés au nom de l'argent des industries, du pétrole, de l'armement ?

0: 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Les êtres humains n'ont pas d'avenir s'ils se font perpétuellement la guerre. Nous savons depuis le milieu du XXe siècle qu'il suffit de la folie de quelques-uns pour anéantir complètement toute vie sur notre planète. Ayons bien conscience de cela.
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2: Nick.
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2: Consommer. 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

C'est avec les sonorités électroniques et instrumentales de Roy Xeup que nous avons terminé cette émission anachronique préparée par Henri Dieudonné Parjus et Charles Hemel. Auparavant, vous avez pu écouter les chansons et musiques de Clara Finster, Rodolphe Berger, Charlotte etc., Michel Bernard, Ludwig von Beethoven, Spike Jones, Lester Young, Charles Aznavour, Country Joe et donc à l'instant, Roy Xeup. Vous avez croisé les textes de Jacques Dutronc, Greg West, Bernard de Corabeuf, Charles Alibi et Boris Vian. Nous avons accueilli dans cette émission Frédéric Bernard et Anne-Lise pour leur lecture et vous avons proposé un extrait, très bel extrait du très bon film d'André Cayatte, Au bonheur des dames.

0: Nous terminons cette émission anachronique en la dédiant à Pierre Desproges, roi de la digression, qui, en l'année 1980, se trouve un petit boulot de procureur sur France Inter au tribunal des flagrants délires, d'où il nous dit...
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1: Avec une langue aux olives ou des noisettes de veau. 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
2: non.
1: Avec une langue aux olives ou des noisettes de veau. Comment voulez-vous qu'une femme...
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La révolution passera par le vélo, camarade. Ah, la bicyclette, elle te permet d'aller 5 fois plus vite que le piéton. Tu dépenses 5 fois moins d'énergie et tu vas 5 fois plus loin. 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
2: Mélodie feutrée. 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

0: vous devez inspirer. Restez détendu. Et ne pas vous crisper.
1: Tout est paré.
0: Dans le voyage que nous allons faire, nous ne pouvons emmener ni les ombres ni les morts.
2: Je vous souhaite maintenant une belle nuit.